0: Et on va commencer avec une première question de madame. Et la minimale à Aurillac.
1: La minimale à Aurillac.
0: Dans la Rome antique, quel objet servait de papier toilette public, dans les latrines?
2: Chaussettes?
0: Non.
3: Il n'y avait peut-être pas de chaussettes à l'époque.
4: De la peau de quelque chose, un animal.
5: Ah oui.
4: Ah, qui se lavait?
0: Alors oui, c'était quelque chose qui se lavait, ouais. Fallait pas arriver en fin de journée, quoi.
4: Ah. Une peau de chamois?
0: Alors c'est pas une peau de chamois, non, quelque chose de naturel.
3: Des cheveux?
2: Ah, une plante?
4: Un lapin vivant?
0: Non. Non.
2: Par les oreilles?
4: Des orties?
0: Non, pas des choses qui piquent, rien.
3: Des feuilles, oui.
0: Non, c'est quelque chose de naturel et qui, c'est un objet dont on se sert à aller. Alors aujourd'hui.
3: Du coton,
2: on s'en sert aujourd'hui?
0: Aujourd'hui, c'est plus naturel, mais à l'époque, c'était naturel.
4: Un rouleau à pâtisserie?
0: Non.
6: Une roue?
0: Ah non, quand vous aviez envie de nettoyer, vous preniez quoi de naturel dans la mer?
3: Une éponge.
0: Une éponge qui était attachée à un bâton utilisé par tout le monde et rincée dans un seau vinaigré. Bonne réponse, Stouff.
6: Il faisait un vaut mieux avoir après ça.
3: Vinaigré, vaut mieux pas avoir de... Oui,
0: et on termine avec une question d'une fromagère. Madame, j'arrive à Sucy-en-Brie. J'arrive à Sucy-en-Brie, tu vas comprendre. En 2001, pendant une émission de télévision en direct, un Allemand nommé Ken Edwards a établi un record du monde officiellement validé pendant une minute chrono. Qu'a-t-il fait?
6: Casser des noix de coco?
0: Non.
2: Est-ce que c'est un exploit sportif?
0: Alors, c'est pas sportif, mais c'est un exploit.
4: C'est débile?
0: Débile.
4: Ah.
0: Après... Ça peut être pratique chez vous si vous avez des soucis.
2: Est-ce qu'on peut le faire, nous?
0: Tout le monde pourrait le faire, mais il faut en avoir très envie.
6: À planter des clous?
0: Non.
7: Quand t'as des soucis, il a dit.
0: Tu peux avoir des soucis avec quelque chose à un moment donné.
3: Il a
0: chez
3: pété
0: toi.
3: Pendant une minute?
0: Non.
6: Il a attrapé un nombre de rats.
0: Alors, c'est pas des rats.
2: Ah, ça concerne des insectes?
6: Des oui. Cafards?
0: Alors, c'est des cafards, mais qu'a-t-il fait?
6: Il les a mangés?
0: Il a mangé 36 cafards vivants en une minute.
6: Maman.
0: Bonne réponse de Piette.

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2: Bise à Laura, comment ça va ma petite Laura?
3: Coucou, ça va et toi?
2: Coucou Laura, coucou Laura, comment elle va aujourd'hui Laura?
3: Oh bah ça va, tranquillou.
2: Alors le mardi pour qui? Ça balance sur qui? Vas-y.
3: Moi sur les mamans parfaites de l'école.
2: Ah, ça, ça
3: tu sais, celles qui arrivent, qui ont le blush, la coupe parfaite, bien habillée. Moi j'arrive, je suis en déglingué, j'ai le chignon, tu sais pas comment il tient, je suis limite en pyjama, enfin bref. Et elle, elle est là, elle parle tout doucement, tu sais, moi je gueule, le gamin ça fait déjà... Ouh là là, bref. Voilà, les mamans parfaites.
2: Non mais il y en a vraiment qui arrivent comme ça parfaitement?
4: Ah oui.
3: Ah oui. Tu sais, le gosse, il est tiré à quatre épingles, tu te demandes comment elle a fait. Moi le mien, il a encore la trace de chocolat, tu sais, tu lui enlèves avec la salive, en plus il gueule, tu sais.
2: Ouais. il y a des mamans comme ça. Il y a les deux types de mamans. Il y a la maman qui s'est préparée, puis il y a la maman qui arrive. Bon, bah,
3: il n'y a pas d'entre deux.
4: Il y a même les papas aussi, il n'y a pas que les mamans.
2: Le jogging, les chaussons. Oui, mais le papa, on lui pardonne plus.
3: On lui pardonne. Parce que c'est pas grave, le pauvre, tu comprends. Mais nous, bah, c'est plus compliqué.
5: Et moi, je me rappelle de ma mère, des fois, elle posait ma sœur vraiment à l'entrée.
2: Vous voulez pas sortir.
5: Donc elle se mettait en pyjama, tu vois. Et ma sœur, elle revenait à la voiture, elle a dit: maman, il y a la maîtresse qui voudrait te voir.
2: Bah, pas là.
4: Regarde, maman s'en va.
2: Qu'est-ce qu'il y a, Laura?
3: Moi, je suis souvent sortie en pantoufle à cause de ça. Je suis allée aller chercher en pantoufle. Maman, ils veulent te voir. D'accord, j'arrive.
4: Le cas de couleur dans les cheveux, là.
3: Deux doigts.
2: Bisous, Laura, je t'embrasse fort. Bisous,
3: bisous, les filles.
2: Belle journée avec Europe 2. Alors, Mélissa, vas-y, elle balance sur qui, Mélissa?
6: Les préadolescents, surtout mon fils. Ah, putain, j'en ai marre.

0: elle est venue pépère à mon mariage, au baptême de mes gosses et tout, tranquille, je profite. Elle se marie, même pas d'invite, même pas de photo, même pas un petit trajet, tu vois. Et donc, l'autre fois, on était à un repas de famille avec ma tante. Elle me dit, oh, regarde une photo de ma nouvelle petite fille. Je lui dis, j'en ai rien à carrer.
1: Ah, c'est des bons, voilà. C'est des bons moments de vente. Ah, ça, c'est des bons, c'est des bons déjeuners, ça.
2: Non, c'est des moments de franchise.
1: Ça, c'est des, ouais. Alors, ceci dit, n'est-ce pas une trop grande franchise? Mais je m'en fous de ta fille.
2: J'en ai rien à carrer. Ouais.
1: Ah, bah, rien à carrer. Et alors, elle dit quoi, ça, quand tu dis ça?
0: Eh ben, ma tante, elle sait, il vaut mieux qu'elle arrête parce qu'elle sait qu'après, je vais me fâcher.
3: Ah oui, carrément.
1: Oui, et bon, ah oui, d'accord. Ah non, c'est une bonne ambiance. Mais pourquoi elle t'a pas invité à son mariage? J'aime bien savoir.
0: Eh ben, je sais pas. Peut-être une petite radinerie, tu sais, à compter les sous pour les invités, je pense.
1: Ils ont fait. Ouais, en même temps, je crois. Attends, je vais te dire un truc. Je suis à fond dedans. Ça coûte. Hein.
4: Le mariage.
1: Ah ben, chaque invité, plus en plus ou en moins.
3: Eh oui.
4: Ah ben oui, forcément.
3: Du coup, tu remets en perspective toutes tes amitiés.
1: On sera deux. Ah, mais on va être bien, hein. Le principal c'est d'être heureux. Je te fais un gros bisou, ma Séverine. Bisous à toi,
0: bisous
1: à très vite.
0: Je
1: t'embrasse, reste avec nous, c'est Europe 2. Dans un instant, on revient.
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0: Odoriac, dis donc, il est mort quand? Il est mort quand?
1: En 909.
0: C'est excellent, voilà, je sais que tu... Il les connaît tous de tête. Ah ouais. C'est un seigneur associé à la fondation de l'abbaye d'Aurillac. Voilà, très bien. Figure qui a durablement marqué l'histoire religieuse du Cantal. Il perd la vue 7 ans avant sa mort. Voilà. Et il dit son regard était resté tellement animé qu'on s'en rendait pas compte.
1: Ouais, il avait ce petit truc là quoi.
2: Tu t'en rappelles.
0: J'adore parce que le mec t'en parle comme s'il l'avait rencontré.
1: Ouais, non,
0: c'est vrai, il était sympa.
1: Il était attachant.
2: Mais ouais, sur les photos, ça se voit.
0: Les selfies, on se rend pas compte. Hein,
1: il était toujours là quand t'avais besoin.
0: 909, crétin. Il parlait hier matin.
3: Moi, je le suis sur Insta, il est cool.
0: Enfin.

0: Gros bisous.
1: Eh bien, gros bisous, merci à vous.
0: Alors, on vous embrasse.
2: Bisous,
0: et
2: Jérôme.
0: Et dès qu'on peut, on vient, d'accord?
3: Promis.
1: Ouais, ouais, super, bah oui, bien sûr.
4: Eh ouais, mais c'est à l'image.
1: Et à très bientôt, alors.
0: On vous embrasse,
2: bisous,
0: on vous embrasse.
2: Jérôme.
0: Bisous, bisous.
1: Merci, bisous.
0: Bisous.
1: À bientôt.
0: T'as mitonné, c'est pas Jérôme.
2: C'est pourquoi?
0: Il y a marqué papa sur le téléphone.
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3: Et si Didier, c'est une jeune fille qui valait comme ça, avait joué dans beaucoup de films. Pourquoi pas?
4: Ah oui.
3: Et si Didier avait dépassé les frontières de la France et avait joué dans Star Wars?
5: Didier, je suis ton père.
6: Olivier Médéier, papa. Que la force soit avec vous. Mais il en faut pour porter les armoires.
3: C'est bluffant. Ah, bluffant. C'est bluffant.

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2: La popularité de notre président a atteint un cap historique, là. Emmanuel Macron. Oh! Le plus bas depuis son arrivée. 15% d'opinion favorable.
3: Forcément.
2: Ça en fait 85% qui ne peuvent pas te blairer.
4: Mais généralement, en fin de mandat, ils sont toujours à ces niveaux-là, les gars.
3: Ouais, Sarko, c'est pareil, jamais vu.
2: Ils sont rincés. Ouais. Voilà. Dans un contexte marqué par les préoccupations des Français, le pouvoir d'achat, l'avenir du système social, l'endettement du pays, il n'y a rien qui
3: carburant.
2: Va. Appelez-moi le président. Oui, t'as raison, j'ai oublié le pas carburant. Allez, réglez le problème.
5: Vous êtes en communication avec le standard de la présidence de la République française.
6: La danse du cucu, c'est la danse du cucu. Tu montes tes fesses et tu bouges ton cucu. La danse du cucu, c'est la danse du cucu. Tu montes tes fesses et tu bouges ton cucu. Sors de la douche, monte ton cucu.
2: Oui, il faut y aller.
6: Devant Brigitte,
2: d'accord.
6: Bouge ton cucu. Moi j'adore.
2: Ouais.
6: Je vous écoute tous les jours.
2: Ah, c'est bien.
6: Donc quand je suis en rendez-vous, je vous écoute plus tard. Mais je mets l'appli et je vous écoute en petit. En vrochage, en petit chage, en cascade.
2: En podcast.
6: Merci.
2: Voilà. Monsieur le Président, on vient de voir votre cote de popularité au plus bas. Alors là c'est historique,
6: Alors je vais vous dire une chose.
2: Oui.
6: Ça m'en touche une sans faire bouger l'autre. Je suis président, pas élève de la Starac.
2: Ouais, bon,
6: j'ai pas besoin d'une popularité de dingue pour être sauvé face à Houssine ou Georges Alain. Écoutez, c'est comme ça. C'est la vie. Ce n'est pas un coup de baramine. Ce sont tout simplement les aléas du métier.
2: Eh bah écoutez, ouais. Si vous le prenez comme ça, Monsieur le Président, c'est le principal.
6: Est-ce que vous pensez que j'allais le prendre comment?
2: Ben, je sais pas.
6: En chialant comme une madeleine. Brigitte, les gens, ils m'aiment pas. Frappe-moi, je suis qu'une mère, Brigitte. Personne ne m'aime.
2: Non, pas ça, pas,
6: mais non, enfin, on est là.
2: Ouais.
6: Bonhomme, wesh.
2: Ouais, voilà.
6: Y a quoi, là, maintenant?
2: Ah, mais qu'est-ce que. Alors, oui, bon, écoutez, tant mieux. On voulait pas en arriver jusque-là, mais. Et monsieur Le Cornu, par contre, on a vu, lui, il remonte un tout petit peu. Hein, c'est pas pour
6: dire.
2: Bah,
6: écoutez, il ne pouvait pas faire pire.
2: Ah.
6: Sinon, hop. Un coup de pied dans le derchos, il va faire 3 tours dans son slip français sans toucher l'élastique.
2: Allez, on a compris.
6: Parce qu'on avait appris qu'il commandait des slips français, le petit Le Cornu.
2: Oui, je sais.

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2: Les petits plaisirs simples de Stouff, c'est le top du jour.
3: Alors déjà, je voulais savoir les vôtres. Petits plaisirs du quotidien de chacun, Coé.
2: À buller. Mais si je peux me prendre 10 minutes, un quart d'heure de rien... Le plaisir, les pieds sur la table, je suis sur mon fauteuil, je zappe, le regard dans le vide, c'est mon bon plaisir.
3: D'accord, ah ouais. Pietre ?
4: Moi, c'est une fois que j'ai fait mon jardin, que j'ai bossé toute la journée dans mon jardin, je me prends une petite bière, je me pose sur ma terrasse que j'ai faite moi-même, et je me dis, putain,
3: tu
4: mec,
3: contemples.
4: T'as fait tout ça.
2: Ah, Crocodile Dundee.
4: Exactement.
2: Ah, Bob le bricoleur.
4: C'est mon gros kiff, ça.
3: Corentin.
5: Moi, c'est là, on va arriver dans la période où il fait froid, là, tu rentres chez toi, tu plaides, hop, tu regardes ta série.
2: Ah, t'es comme moi.
5: Ouais.
2: T'aimes bien rien faire de temps en temps.
3: Ouais. Notre journaliste, ah, Cédric ouais.
6: Manger des petites frites, c'est des bonbons là. J'aime bien ça.
3: Ah, les petites frites.
6: J'en mange 2-3,
3: ouais.
6: Ça me fait super plaisir.
2: Et puis après, je me finis avec un schtroumpf.
6: C'est ça.
2: Bien. Vito, remonte-moi le niveau.
7: Ah non, moi j'aime bien aussi, mais un peu comme vous. Mais quand ma chérie, des fois, elle sort en soirée ou autre.
5: Ah, t'es tout seul.
7: Je l'ai dit tant qu'elle dort, mais en gros, elle est pas là. Et donc là, je rentre, je sais que là. Je me mets en jogging, je me commande une pizza.
4: Ouais, tu pètes dans le canapé et là, elle a oublié un truc, elle rentre
7: avec ses copines.
5: Un petit pornif.
2: Tu nous as pas entendu, chérie ? Bah non, j'ai pas entendu.
3: Dans le top 5 des plaisirs simples.
5: Et toi, Stouff, tu m'as
3: Moi, c'est pareil, je crois que c'est le canapé.
7: Tu pètes tout dans le canapé.
5: Un petit pornif.

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1: Donald Trump annonce au Johnson Space Center de la NASA à Houston le développement d'un vaisseau.

0: annonce au Johnson Space Center de la NASA à Houston le développement d'un vaisseau interplanétaire à propulsion nucléaire destiné à une mission vers Mars en 2028. Lui, j'ai l'impression...
1: Il veut faire comme Elon Musk.
0: Que Donald Trump, il sort des phrases. C'est comme le truc cette nuit avec, entre la Russie et l'Ukraine. Ouais. Le mec, il a sorti un truc. Le président ukrainien a dit je suis pas au courant.
1: Mais je pense
0: le président russe a dit nous non plus.
1: Il fait des rêves la nuit. Tu sais, le matin, il se réveille, il se souvient de son rêve et puis il balance.
0: Je pense que ce qu'il a envie, il considère que c'est acté.
2: C'est ça.
0: C'est acté, c'est fait. Et plutôt que de dire, monsieur le président, on va vérifier, je vais le dire.
1: Voilà.
0: Et on vérifiera après. Et donc là, le président américain présente ce projet comme une première étape vers une présence accrue des États-Unis dans l'espace et évoque à terme la création d'une vaste flotte américaine capable de rendre les voyages spatiaux beaucoup plus fréquents.
2: Oh, j'adore l'idée, moi. J'adore
1: toi,
2: l'idée.
1: Je
2: rêve de ça, moi.
0: Je
2: rêve de partir dans un vaisseau spatial avant de mourir.
0: Mais est-ce que t'as vu la spationaute française qui est revenue?
2: Oui, mais non, mais ça...
0: Dans quel état? Mais c'est rien.
2: C'est la préhistoire, là. Ils vont inventer des trucs, là. L'intelligence artificielle, tout ça, ils vont nous sortir des trucs où tu seras normal, quoi. Tu vois.
1: J'ai pas vu les images de la française, elle est...
0: Ben, en fait, elle est restée très longtemps dans l'espace, donc ils l'ont portée.
1: Ouais.
0: T'as plus de muscles. Tes organes ont bougé, ton cerveau a bougé, ta colonne vertébrale s'est détendue, ce qui fait que quand elle revient, tu peux te taper une hernie discale parce que quand tes vertèbres se remettent en place, en fait, il y a des conséquences derrière qui sont...
2: Elle est sortie de la capsule, c'était Guillaume Batz.
3: Elle laisse Guillaume tranquille.
4: Et elle brille la nuit en plus, c'est radioactif.
0: Et en plus, c'est ce qu'il nous a dit, avec les rayonnements du soleil, elle risque un cancer. Donc comme ça, la vie est belle. C'est Michel Chevalet qui nous avait expliqué ça, il n'y avait rien calé. Je crois qu'on a la personne... Que dis-je, l'ingénieur qui s'occupe de construire ce vaisseau spatial, je crois qu'il est français.
1: Ah bon? Ah! Oh ma main! Il va pas y aller, Pietre.
2: Garage Germain, j'écoute!
0: Pousse de bouton!
2: Excusez-moi, qu'est-ce qui se passe?
0: Garage Germain, c'est quoi l'appareil?
2: Ça va? Ouais, ça va.
0: Dis donc, j'ai appris pour le vaisseau spatial aux États-Unis là pour aller sur Mars, c'est vous?
2: Ben un peu, mon neveu, Ils ont fait appel au meilleur, c'est normal.
0: Je suis très content, donc c'est Made in France. Alors, est-ce que vous pouvez nous en dire plus sur la fabrication?
2: Bah alors, c'est une base de Fiat Multipla.
0: Pour aller dans l'espace, pour aller sur Mars.
2: C'est pratique pour la vision panoramique.
0: Oui,
2: avec une place devant là. Puis j'ai récupéré un vieux moteur de Twingo qui traînait au fond du garage, puis je l'ai mis sur le vaisseau.
0: Ça rentre. Oui, mais au point de vue puissance, faut aller sur Mars quand même.
2: Je vous cache pas que c'est pas fou. Mais bon, ils ont prévu 4 ans de voyage à la base. Donc ils sont pas à 3 mois près.
0: Pas
2: m'emmerder.
0: On avait dit propulsion nucléaire par contre, c'est pour ça que je comprends pas le multipla.
2: Ouais, bon, c'est ce qu'ils voulaient, mais j'y connais rien là-dedans, moi. J'ai regardé des tutos.
1: Ouais, sur quoi?
2: Sur le truc transmission nucléaire, tout ça, je comprenais que dalle.
0: D'accord.
2: Du coup j'ai fait ça à l'ancienne.
0: Écoutez, si le Fiat multipla il passe bien, vous avez testé, ça marche?
2: Eh ben vous tombez bien parce que j'allais le faire là.
0: Ah ok, attendez, donnez les notices en anglais.
2: Bougez pas. Brian, démarre où the motoring là?
0: En anglais.
2: Attends, encore on commence. 4, 4, 3, 2, 1.
0: C'est bluffant.
2: 1, transmission.
0: Ah merde.
2: Ouais, ça a calé. C'est la tête de Delco, ça, je suis sûr. Bon, je jette un œil et je vous rappelle.
0: Ouais,
2: ok. Dites-vous-le aux clés de 12.
0: Ah, ok, à clé de 12, on dit.
5: Ça
0: La K12, bordel!
2: La K12.
0: Ah,
2: sérieux?
0: C'était Europe 2.
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2: Popstar, justement, en parlant de télécrocher, le problème avec la Starac, moi je trouve, c'est qu'on voit pas les phases de casting.
3: Ben ouais.
2: Et puis Piette le disait, ils sont meilleurs d'année en année. Aujourd'hui, ouais, tous les jeunes artistes...
3: C'est tous les mêmes.
2: Bah, tous les jeunes qui arrivent à la Starac, maintenant, ils ont du talent. Ils sont honnêtement, ils sont tous déjà très très bons.
4: Et puis je pense que le casting se fait sur les réseaux aussi.
2: Il fut un temps, il y avait des gens qu'on castait pour leur caractère.
4: Évidemment.
2: Jean-Pascal, je pense qu'il le prenait pour son caractère.
4: Bah, forcément.
2: Parce qu'il était brut de décoffrage. Donc alors, souvenez-vous de Popstar. Je vous remets les premiers mots de Valérie Zetoun. Avant de faire passer les castings, il avait prévenu tout le monde.
5: On est venu ici pour chercher des talents.

0: Avec dans la rue, peut-être du ciel noir. Ces deux interprètes n'avaient pas retenu la leçon.
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2: avec Jackson.

0: souviens de lui.
1: Ah, dans la performance.
2: Mais tu vois, lui, dans la Starac, t'aurais pu le voir évoluer.
3: Oui.
0: Ouais. Alors,
1: partait loin.
0: Évoluer vers la porte, quoi. Alors, par contre, quand un candidat n'était pas sélectionné, il pouvait réagir, comme cette dame.
4: Vous me transmettez ce que j'ai envie de vous transmettre. Vous chantez ma chanson, vous me coupez en plein truc, vous me dites « Oh, votre guitare, elle est désaccordée, il n'y a aucun problème, j'accepte les critiques, mais j'attends aussi un retour. »
5: Il y a un côté cruel à faire passer des gens.
4: Un simple retour. Vous croyez pas que je mérite ça ?
5: Écoute-moi, je vais jusqu'au bout des choses. Donc parfois, tu es obligé d'être un peu short, d'être un peu claque, d'être un peu rapide. Donc je suis désolé si tu l'as pris comme un manque de respect, mais c'est la rapidité qui nous oblige.
4: Excusez-moi, je trouve ça très très lâche, très très lâche.
5: Ah, c'est pas un manque de respect.
4: Ça, c'est pas un manque de respect.
5: Je suis désolé si tu l'as pris comme ça.
4: Ouais, merci beaucoup, monsieur.
0: Allez,
4: merci.
0: Oh là là. Ah oui, il devait aller se faire engraver, d'accord. Ouais. Alors, il y avait aussi les cours de danse bilingues de Mia Fry, vous souvenez?
6: Yes! Trouve-le toute seule. Tu sais ce que je veux. Toute l'après-midi, ça fait depuis ce matin que je cherche ça. Tu sais ce que je veux. Give it to me. Sois dedans. Si tu veux aller manger, si tu veux aller dormir, c'est now. Give me the text.
0: Give
6: me the text and give me the steps.
0: Voilà, give me the steps, give me the text and now. Ouais, alors là, j'aurais dit madame, je comprends pas. Et puis, l'extrait le plus culte, c'est Bruno Vandelli.
1: Ah oui.
0: Qui propose à Valérie Zetoun une idée du nom de groupe. Écoutez, c'est révolutionnaire.
7: Quadricolore. Ah, c'est pas mal, parce qu'il y a quatre couleurs pour lire. Quadricolore, c'est pas mal. C'est quatre couleurs. Ils sont quatre couleurs. Quadricolore, c'est pas mal. Joli. C'est joli, ça.
8: Ça, c'est mal.
7: C'est le premier que j'ai dit, hein.
8: Pas mal.
7: C'est un flash que j'ai eu il y a deux semaines, j'ai rien osé dire. J'ai dit, je le dirai à Valérie lui-même. Ça le fait grave. Mm. Parce que c'est un terme que tout le monde connaît, qui se dit en anglais, en italien, en espagnol, en français, dans toutes les langues. Quand tu fais de la couleur, tu fais quatre couleurs primaires. Quadricolore, ils ont quatre couleurs primaires.
0: Génial.
7: C'est quatre couleurs de la... Tu voulais quatre couleurs de la France aujourd'hui.
0: Ils sont là.
7: Et en plus, color, c'est vraiment beau. Les couleurs de la musique, les couleurs primaires, les couleurs de la musique.
8: C'est pas mal.
7: Quadricolore.
0: Génial.
7: C'est bon, hein. On peut le faire ou en un nom, ou quadri, trait d'union color.
0: Voilà, super, ils ont partenu.
2: Elle a dit tu voulais quatre couleurs de la France, mais il n'y a pas quatre couleurs.
0: Non, mais il n'y avait rien calé.
1: Non, mais ils sont joués, et à la fin, ils se sont appelés comment?
0: Ils se sont appelés pas du tout comme ça.
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0: Très bien, et vous ?
1: Pas fou.
0: Oh, bah alors ?
1: Je suis allé chez le médecin ce matin, il m'a demandé si je pratiquais des sports extrêmes.
0: Ah, on veut savoir, du coup ?
1: J'ai répondu que oui. Enfin, je contredisais ma femme. Ah, je suis en arrêt. Mais oublions cette minute tout bib. Et j'en tout de suite à qui va gagner les millions ? Concentration, voici la question. Quelle star a déjà commis un crime ?
2: Ah.
1: Mike Brandt, qui a tué une vitre en se défenestrant. Afida Turner, qui a tué plusieurs ingé-sons après avoir chanté Étienne. Kimberly Dubois, dans le Nord, elle a vu son mari tomber sur la tête.
3: Va l'aider, il s'est fait mal. Oh. Il a claqué cette tête.
1: Il a claqué cette tête. Ouna Bilar qui a tué son mari. Non, pardon. C'était un couteau avec un petit bout arrondi. Il va bien.
4: C'est compliqué, là. Hein.
0: Ouais. Bon, alors, je vais répondre la A et c'est mon dernier mot, Jean-Pierre.
1: Hey, c'est la bonne réponse.
0: C'est un peu compliqué, là.
1: Le suspense est à son comble tellement intense que le détroit d'Ormuz a stoppé le passage des pots de moutarde de Dijon. Hey, c'est la bonne réponse. Je vous embrasse. À très bientôt. Merci.
0: Bonne journée Jean-Pierre, et on va finir avec notre ami Cyril Hanouna.
5: Bonjour
0: Cyril.
5: Bonjour les chéris, bonjour mon Koé, comment ça va mes merveilles?
6: Nous on est bien.
5: Je vous adore, les mecs, ils ont eu un conquinceur de cailloux à l'antenne, et ils font une darka avec. Bon, si tu fous ça sur les eaux de radio, c'est blanc. Hein, je vous dis, le 10 de secours, il part, terminé, bonsoir.
6: Et bravo pour cette belle semaine.
5: Merci mon chéri, merci. Les chéris, vous parlez d'esprit criminel hier soir sur TF1, et on va en profiter pour revenir sur une affaire qui a touché tout le monde. Michel Marie, le spécialiste des crimes et faits divers de l'émission, est avec nous. Et ce matin, on va revenir sur un quintuple homicide qui a fait froid dans le dos.
6: Ah bon ?
5: Michel Marie, expliquez-nous.
7: Ouais, alors les faits se seraient déroulés la semaine dernière en Californie, au siège de Disney, vers 15h30, 22h.
5: Ah, c'est large, quand même.
7: Ce qu'on sait pour l'instant sur l'affaire, c'est que la suspecte est brune et qu'au moment des faits, elle était vêtue d'une...

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1: l'amour à Roma, sous le ciel d'Italie. Oria, Bella Vita.
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2: Bise à Laura, comment ça va ma petite Laura?
3: Coucou, ça va et toi?
2: Coucou bisous, Laura, coucou Laura, comment elle va aujourd'hui Laura?
3: Oh bah ça va, tranquillou.
2: Alors le mardi Pookie, ça balance sur qui? Vas-y.
3: Moi sur les mamans parfaites de l'école.
2: Ah, ça.
3: Tu sais, celles qui arrivent, qui ont le blush, la coupe parfaite, bien habillée. Moi j'arrive, je suis en déglingué, j'ai le chignon, tu sais pas comment il tient. Je suis limite en pyjama, enfin bref. Et elle est là, elle parle tout doucement, tu sais, moi je gueule, le gamin ça fait déjà... Ouh là là, bref. Voilà, les mamans parfaites.
2: Non mais il y en a vraiment qui arrivent comme ça parfaitement?
4: Ah oui.
3: Ah oui. Tu sais, le gosse, il est tiré à quatre épingles, tu te demandes comment elle a fait. Moi le mien, il a encore la trace de chocolat, tu sais, tu lui enlèves avec la salive, en plus il gueule, tu sais.
2: Ouais, il y a des mamans comme ça. Il y a les deux types de mamans. Il y a la maman qui s'est préparée, puis il y a la maman qui arrive. Bon, bah,
3: il n'y a pas d'entre deux.
4: Il y a même les papas aussi, il n'y a pas que les mamans.
2: Le jogging, les chaussons. Oui, mais le papa, le papa, on lui pardonne plus.
3: On lui pardonne, parce que c'est pas grave, le pauvre, tu comprends. Mais nous, bah, c'est plus compliqué.
5: Et moi, je me rappelle de ma mère, des fois, elle posait ma soeur vraiment à l'entrée.
2: Elle ne voulait pas sortir.
5: Donc, elle se mettait en pyjama, tu vois. Et ma soeur, elle revenait à la voiture, elle a dit: maman, il y a la maîtresse qui voudrait te voir.
2: Bah, voilà.
4: On est parti, regarde, maman s'en va.
3: Comme ça,
2: qu'est-ce qu'elle aura?
3: Moi, je suis

0: Ah, c'est des bons, voilà. C'est des bons moments de vacances. Ah, ça, c'est des bons déjeuners, ça.
1: Non, c'est des moments de franchise.
0: Ça, c'est des. Ouais. Alors, ceci dit, n'est-ce pas une trop grande franchise? Mais je m'en fous de ta fille.
1: J'en ai rien à carrer. Ouais.
2: Ah, bah, rien à carrer.
0: Et alors, elle dit quoi ça, quand tu dis ça?
2: Eh bien, ma tante, elle sait, il vaut mieux qu'elle arrête parce qu'elle sait qu'après, je vais me fâcher.
3: Ah oui, carrément.
0: Oui, et bon, ah oui, d'accord. Ah non, c'est une bonne ambiance. Et pourquoi elle t'a pas invité à son mariage? J'aime bien savoir.
2: Eh ben, je sais pas. Peut-être une petite radinerie, tu sais, à compter les sous pour les invités, je pense.
0: Ils ont fait. Ouais, en même temps, je crois. Attends, je vais te dire un truc. Je suis à fond dedans. Mmh. Ça coûte. Hein.

0: de la patato, c'est la pièce du boucher. Vite.
1: Bonjour.
0: Mais, chère moins grosse tête, on va commencer avec une première question de madame et la minimale à Aurillac.
2: La minimale à Aurillac.
0: Dans la Rome antique, quel objet servait de papier toilette public, pardon, dans les latrines?
3: Chaussettes?
0: Non.
4: Il n'y avait pas de chaussettes à l'époque.
5: De la peau de quelque chose, un animal.
6: Ah, oui. Ah, qui se lavait?
0: Alors oui, c'était quelque chose qui se lavait. Ouais, fallait pas arriver en fin de journée, quoi.
6: Ah. Une peau de chamois?
0: Alors c'est pas une peau de chamois, non, quelque chose de naturel.
4: Des cheveux?
3: Ah, une plante.
6: Un lapin vivant?
0: Non. Non.
3: Par les oreilles.
5: Des orties.
0: Non, pas des choses qui piquent,
4: oui,
0: rien.
4: Des feuilles, oui.
0: Non, c'est quelque chose de naturel et qui c'est un objet dont on se sert à aller. Alors aujourd'hui,
4: du coton, on s'en sert aujourd'hui.
0: Aujourd'hui, c'est plus naturel, mais à l'époque, c'était naturel.
6: Un rouleau à pâtisserie?
0: Non.
5: Une roue?
0: Ah non, quand vous aviez envie de nettoyer, vous preniez quoi de naturel dans la mer?
4: Une éponge.
0: Une éponge qui était attachée à un bâton utilisé par tout le monde et rincée dans un seau vinaigré. Bonne réponse, Stouff.
5: Il faisait vaut mieux avoir après.
4: Vinaigré, vaut mieux pas avoir de... Oui,
0: et on termine avec une question d'une fromagère. Madame, j'arrive à Sucy-en-Brie. J'arrive à Sucy-en-Brie, tu vas comprendre. En 2001, pendant une émission de télévision en direct, un Allemand nommé Ken Edwards a établi un record du monde officiellement validé. Pendant une minute chrono, qu'a-t-il fait?
5: Casser des noix de coco.
0: Non.
3: Est-ce que c'est un exploit sportif?
0: Alors, c'est pas sportif, mais c'est un exploit.
6: C'est débile?
0: Débile.
6: Ah.
0: Après... Ça peut être pratique chez vous si vous avez des soucis.
3: Est-ce qu'on peut le faire, nous?
0: Tout le monde pourrait le faire, mais il faut en avoir très envie.
5: À planter des clous?
0: Non.
7: Quand t'as des soucis, il a dit. Il a donné
0: des soucis. Non, tu peux avoir des soucis avec quelque chose à un moment donné.
4: Il a pété pendant une minute?
0: Non.
5: Il a attrapé un nombre de rats.
0: Alors, c'est pas des rats.
3: Ah, ça concerne des insectes?
5: Des cafards?
0: Alors, c'est des cafards, mais qu'a-t-il fait?
5: Il les a mangés?
0: Il a mangé 36 cafards vivants en une minute. Bonne réponse de Piette.
4: C'est de la prot ou pas, ça?
0: Ça peut.
6: Ah oui, c'est de la prot.
0: On va garder la poudre. mes chères moins grosses têtes, c'est bien fini pour aujourd'hui. Oh, déjà, le temps que je remonte, sachez ceci. Une chaussure sur deux serait de gauche. Bonne journée, merci, au revoir, à la prochaine.
3: Salut Philippe.
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1: Dans la villa des animateurs du jour, on revient sur la famille en or. Est-ce que les personnalités de la villa, puisque c'est ce soir sur TF1, est-ce qu'ils ont déjà regardé? Qu'est-ce qu'ils en pensent? On a qui?
2: Ah bah on va commencer avec Chicandier qui vient d'arriver. Ah bonjour.
3: Salut mes superbes. On a deux doigts de se pinter la gueule avec des shots de liqueur mes superbes. Il faut la prendre comme elle vient avec un toréador qui se prend une corne dans la cavité anale. Paf. Et paf.
2: On parle du jeu télé Une famille en or. Vous aimez bien?
3: Elle est superbe. Je veux une famille en rouge, rougeau. Ah oui. Je veux qu'elle sente la villa, c'est ma famille. Une famille en or, ça existe pas, il y a toujours un tonton bourré qui finit par insulter la belle-mère et qui fout la merde. T'as toujours le cousin qui avoue déjà avoir ploté la grand-mère devant Julien Lepers un soir d'hiver. Oh la Rami. Et on n'oublie pas l'alcool, hein, on n'est pas des putains d'Allemands.
2: Dans votre famille, vous êtes soudés?
3: On est soudés. Comme deux tranches de jambon oubliées à côté d'un pack de 6 de crocs dans une glacière en août. Chez nous, on s'aime, mais on se le dit jamais, on préfère se traiter de gros cons autour d'une rondelle de cochonou. L'épinard, c'est la famille. On n'a pas de psychologue. On a un cubit de 5 litres. Voilà, mes super.
4: Philosophie de vie.
3: On est bleu. Métal.
2: Merci, Chicandier. Bonne journée. On va finir avec Patrick Sébastien.

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3: Champion du monde de l'actu, c'est un Chinois le premier.
4: Okay. Qu'est-ce qu'il a fait ?
3: Il s'appelle Yuan. Après qu'il ait blessé dans un accident de la route en 2015, le personnel de l'hôpital a contacté des personnes proches de lui.
4: Ouais, oui, mais normal.
3: Truc classique. On prend le téléphone et ils appellent, ils disent il y a un souci. Total, 17 femmes sont arrivées à l'hôpital, croyant chacune être la petite amie de Yuan.
4: Oh !
3: Alors jusqu'à ce moment-là, la plupart d'entre elles ne savaient pas que les autres femmes existaient.
4: Oh !
3: 17, hein. Quelle
4: 17.
3: Santé. Quelle santé. Certains disaient qu'elles sortaient avec lui depuis des années. Une femme aurait eu un enfant avec lui, tandis qu'une autre a dit qu'elle avait déjà planifié leur mariage.
4: Wow.
3: Et l'étrange rencontre à l'hôpital a finalement conduit à une enquête de police et Yuan, plus tard, a été arrêté pour des allégations de fraude, parce que ça allait plus loin que d'avoir 17 petites copines. C'est-à-dire qu'il y en avait certaines avec qui il était plus ou moins marié. Un enfant et tout, etc.
5: Et les pensions alimentaires.
3: T'imagines ? Je pense que le mec, il a entendu 17 fois, faut qu'on parle.
4: Ah, oh là là.
3: Il en est jusqu'en 2032. Là.
6: Il est tombé dans le coma, je pense.
3: Ah là, là.
6: Enfin, moi, je fais semblant.
5: J'y retourne. Ah,
3: je pense qu'il va dire mettez-moi quelque chose, j'y retourne. Seconde championne, c'est une américaine, 29 ans, qui a révélé sur ses réseaux qu'elle avait dépensé 12 000 $. Écoutez bien ce que je vais vous dire. Ça n'est pas une vanne. Elle a dépensé 12 000 $ pour se faire refaire le nez.
5: Oui, bon, ça
3: savez-vous pourquoi ?
4: Un classique.
3: Alors, il n'était pas beau, je suis d'accord. Mais ce n'est pas l'unique raison.
7: C'est parce que c'est son mari qui lui a demandé ?
3: Non. Parce que comme elle avait un nez qui était très laid, elle a voulu se le faire refaire avant d'avoir des enfants pour qu'il n'hérite pas de son nez original.
6: Ah, bah oui.
4: Ah
6: oui,
4: non, mais
7: on lui a expliqué.
3: Vous l'avez, là ? Vous l'avez ?
6: C'est comme moi, mes tatouages, si je fais un enfant maintenant, il aura mes tatouages.
3: Eh oui, bien sûr. Voilà, ou si t'en faisais un maintenant, il sera alcoolisé.
6: Oui.
3: Bon, voilà. Tu vois ? On l'embrasse, cette dame. Voilà. Elle s'est aussi peinte en rouge, il paraît, pour que son fils, plus tard, roule en Ferrari. Si elle s'est dit, ça va l'aider, ça va l'aider. Et enfin, troisième championne, Amy Jones, ancienne prof américaine de 55 ans, un peu dérangée, qui a pénétré dans un collège en se faisant passer pour une prof en activité.
4: Mm-hmm.
3: Elle était entrée dans une salle de classe, mais au lieu de faire cours, elle est montée sur le bureau, elle s'est mise à insulter les élèves un par un, en les traitant de tous les noms, en critiquant leur physique. Tout y est passé.
4: Ah, oui.
3: Elle a été interpellée, elle a dit qu'elle avait fait ça juste parce qu'elle n'aime pas les gosses et qu'elle avait envie de se faire plaisir. C'est pas magique, ça ?
5: Elle était au bout du rouleau, elle. Hein.
3: Bah, on a un extrait, elle est là, elle est sur la table.
8: T'es le roi des cons, au pays des emmerdeurs.
3: Ah, ben.
8: Connard !
3: Ah, je crois qu'on a un parent d'élève là, qui appelle pour se plaindre.
8: Tu veux que je lui dise d'aller se faire enculer ?
3: Non, madame, non, ça ira.
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3: Le candidat de l'élection présidentielle, Raphaël Glucksmann, a été enfariné à l'issue de sa victoire de la primaire. Au début, il a pris du riz, dans l'autre sens, il a pris de la farine.
4: Ouais.
3: Après les images diffusées sur plusieurs médias, bon, bah, ça
4: on le voit. Hein.
3: Ah là, évidemment, ça a dû rigoler encore dans tous les

0: tes yeux. Décidément, il n'a pas de chance. Ah, il avait reçu du lait, du riz. Un petit peu plus tôt dans la journée.
1: Ouais,
0: c'est dommage parce que justement, s'il avait reçu du lait à la place de la farine, il nous aurait fait un petit riz au lait.
2: Ah, maman,
1: c'est bon. Et qu'en pensez-vous, monsieur Hollande, de tout ça?
0: Écoutez, ça me donne presque envie de revenir, de me présenter.
1: Ah bon? Pourquoi?
0: Si les gens jettent de la bouffe, j'ai juste à ouvrir la bouche, vous voyez, comme un petit phoque dans un zoo pendant une représentation. Imaginez, on me jette du bœuf. Du vin, j'ouvre la bouche, je touille dans ma bouche, je me fais mijoter et hop, un bourguignon super bam.
2: Pas con.
1: Après, il y a peu de gens qui jettent du bœuf ou encore moins du vin. Hein.
0: Écoutez, les gilets jaunes, s'ils reviennent sur les ronds-points à cause du prix des carburants, ils me jetteront des chipots, des merguez, je mettrai des grandes poches à costumes pour essayer de les rattraper.
1: Ah ouais, comme ça, là.
0: Vous vous souvenez de mes costumes?
1: Carrément, d'accord.
0: Mais attention, des poches réfrigérées, j'aurai les pruneaux au frais, certes, mais j'aurai de quoi faire un barbecue le soir. Méga bam bam. Je mettrai du ketchup et de la mayo dans ma poche intérieure pour tremper les saucisses. Vous avez l'image? Je prends à gauche, je réchauffe à droite et là je prends et je trempe dans celle de l'intérieur et j'ai envie de dire super giga méga bam bam.
1: Mais bon. Après, Raphaël Glucksmann a reçu du riz, de la farine, pas des saucisses.
0: Oui, oh là là, pauvre Glouglou. Mais bon, je ne vais pas dire du mal de lui. Il a battu mon ex-femme qui m'a pris de la thune, alors j'ai envie de dire bravo Glouglou.
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2: Le classement du Uber Eats Machine, celui du jour. Qu'est-ce que je l'aime? Dans le classement du Uber Eats Machine cette semaine, ah non, on les avait pas encore vus, vous étiez nombreux à en manger cet été, hein. Elles sont très très bonnes, c'est les olives.
3: Libre.
2: Ah.
4: Oui, les olives, vert ou noir sont bonnes.
3: En vrai, moi j'adore les olives. Ah, c'est trop bon.

0: j'adore les olives. Ah, c'est trop beau.
1: Pour l'apéritif, en plat, mais pas au dessert.
0: Ah,
1: et des noyautés, c'est vraiment le top.
0: Ça vous dit une petite olive?
2: Ah, oui. Oh. Septième place du Uber Eats. Non, des vraies olives.
3: Ah,
2: du Uber Eats cette semaine. On a toujours du pain qui traîne dans la cuisine. Il devient tout sec. Alors, pour pas le gaspiller, qu'est-ce qu'on met? On met un peu de lait, on met du sucre, on met des œufs et on fait du pain perdu.

0: Ah oui, j'adore.
1: Et pour le soir aussi, c'est très génial.
0: Ah, franchement, j'adore, hein.
1: Je vous jure, c'est pas mal. Et c'est anti-gaspi, faites-le avec le papa-papa-rassi.
2: J'adore cette reprise. Elles sont de retour. Troisième place. Vous les adoriez la semaine dernière, les fraises Tagada. Eh bien, pourtant, les parents mangent, les enfants aussi. Les parents, c'est plus en cachette. Ça nique les dents. Les fraises Tagada.
3: Allez, faut manger les fraises. Tagada, gada. Mais attention, elles peuvent donner des caries. C'est les fraises.
4: Tagada.
3: Ah oui, mais tout le monde en mange. Les fraises.

0: Et avec ça, on n'a pas des fraises tagada qui sont envoyées.
1: Ah, ouais, si jamais tu penses. Et à la première place du Uber Eats Machine cette semaine, un plat espagnol. Il fait l'unanimité. On y met des moules, on y met du chorizo, on y met tout ce qu'on veut dedans. Les fonds de tiroir, voici la paella.

0: n'importe quoi.
1: Pour la manger, il faut que tu te mettes.
2: Ah, si.
3: Bah,
2: ah,
3: si. Oui, bah, c'est mieux.
2: C'est mieux, c'est mieux. Pour la digestion, c'est mieux.
1: Tu peux réécouter Tagada.
2: Allez,
1: s'il vous plaît. Bon, allez.
4: Allez, faut manger les fraises. Tagada. Mais attention, elles peuvent donner des caries, c'est les fraises.
5: Tagada.
4: Ah oui, mais tout le monde en mange. Les fraises.
5: Tagada.

électrique de consommation n'a pas compté dans la disponibilité des moyens de production, ce qui serait issu de la conversion au gaz de la centrale à charbon Mosellane. Seule la ministre de l'Énergie pourrait remettre en selle le projet. Dans l'actu également, la loi intégrale contre les violences sexistes et sexuelles a été adoptée à l'unanimité hier soir à l'Assemblée nationale. Le texte prévoit notamment la création d'une nouvelle infraction sur l'inceste, mais aussi d'un délit qui réprime l'envoi non consenti d'images à caractère sexuel. Le projet de loi va maintenant passer entre les mains du Sénat. 2 semaines après sa tournée triomphale en France, le pape s'est vu retirer hier un audio.

0: technologie d'aide à la conduite comme freinage d'urgence.
1: C'est tous les trucs qui bipent et qui te font chier sur la route.
0: Le pire, c'est le maintien de voie.
2: Oui,
0: des fois, tu prends la voiture.
3: Oui. Ouais. Tu veux changer ?
0: Tu oublies qu'il a été mis. Tu veux changer de voie. Le truc, il te rattrape.
1: Ouais. Non, il te dit non.
0: Parce que vous avez deux types. Hein. Vous avez le volant qui se secoue. Et vous avez celui qui carrément vous rattrape le.
1: Ouais. C'est bizarre ça. Hein.
0: Puis après, il te gifle. Moi, il m'a giflé la dernière fois. Il m'a dit le clignotant. Mais le clignotant. Qu'est-ce qu'un coussin berlinois ?
2: C'est un coussin qui habite à Berlin.
0: Yeah. Non, ouais, on a les coussins des campagnes, les coussins des villes et les coussins.
1: Tu vas taper les hémorroïdes après Oktoberfest.
0: Nein.
1: Ça passe sur le coussin
0: alors,
1: berlinois.
0: C'est là pour avoir un rapport avec les hémorroïdes.
1: Ah bon ?
0: Eh oui.
2: C'est le ciel.
0: Je savais même pas ce que c'était qu'un coussin berlinois.
3: Bah non, c'est quoi ?
0: C'est l'aménagement de modération de la vitesse qui est implanté en zone urbaine. Vous savez les espèces.
2: Ah, les petites dodanes rouges.
0: C'est un peu surélevé, rouge.
1: C'est les dodanes, tu te dis si ta voiture elle est assez large, tu peux passer à fond, tu peux les esquiver.
0: Eh ben ça passe moyen.
1: Et ça passe jamais.
0: Jamais vraiment,
1: en fait, ouais. Tu dis pour.
0: Tu l'as essayé aussi ?
1: Ouais.
0: Ah ouais, moi aussi. Qu'est-ce qu'un aquaplaning ?
3: Un super héros ?
1: Ah non, ça
0: c'est Aquaman. Aquaplaning, ce serait le super-héros qui glisse. C'est, il passe à côté de toi, ça va ? Non, attends, je suis en train de... Parce qu'en fait, je vois... Et qui glisse tout le temps.
2: Non, c'est quelqu'un qui arrive le lundi matin au boulot et dit « Alors, aquaplaning, là, aujourd'hui... »
0: C'est la réunion début de journée. Alors, aquaplaning, Michel.
1: Moi, je pensais que c'était quand tu planes, quand t'écoutes à quoi, Barbie Girl.
0: Bah, c'est bien, dis donc. Qu'est-ce qu'il y a comme imagination aujourd'hui ? C'est de la perte d'adhérence totale des pneumatiques sur une chaussée mouillée par accumulation d'eau dans les pores du pneu, dans les sillons du pneu.
1: Ah, oh là, c'est pointu, ça. Ah,
0: et enfin, c'est quoi un feu comportemental ?
1: C'est un feu rouge qui est de mauvaise humeur, genre le lundi.
0: Ah là, pas du tout.
4: Je crois que c'était une chanson de Woolsey, moi.
3: Non, c'est le test.
2: C'est Alain Souchon.
4: C'est Souchon. Ouais. Ouais. C'est les mêmes. Hein.
3: C'est pas le test de Baptiste, ça ? Quand il fait son feu, là ?
0: Le feu de signalisation, c'est celui qui passe au vert uniquement quand le véhicule en approche respecte la limitation de vitesse. Ils en mettent de plus en plus dans les petites villes.
2: Dans ma ville, il y en a.
3: J'ai pas vu.
0: C'est-à-dire que c'est au milieu de rien, sauf qu'il te capte de très loin et voit que t'es un peu au-dessus.
1: Si tu roules trop vite,
2: ça passe au rouge.
0: Et si tu veux passer au vert, faut aller doucement, sinon t'es puni. Pas mal, ça ?
2: C'est bien.
3: Pas mal. 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

0: compter.
1: C'est vrai.
0: Et puis, si vous ratez le réveillon, vous aurez au moins évité un dîner avec belle maman. On dit merci, Jeannot.
1: Merci, Jeannot.
2: Merci, Jeannot.
1: À Monsieur Castex.
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0: Bonjour, bon réveil.
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0: J'avais fait cette nuit, je t'ai réveillé à 2h.
1: Et tu calcules, et non, faut pas faire ça. Et pour terminer, on a demandé à son ou sa chérie si elle dort. Parce qu'on veut pas être tout seul à pas dormir en fait.
2: Ouais. Ah oui, mais non. Je t'invite à pas faire ça.
3: C'est risqué.
0: Je t'invite également à pas faire ça non plus chez moi.
1: Tu la poses pas la question. Tu dors?
2: Non, non, non.
3: Non, lui, quand Coco, quand il demande tu dors à Nathalie, il a fait. Eh ben oui.
0: Non, jamais tu réveilles par un grizzly. T'es pas bien toi, enfin.
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0: de défense sur un lycéen de 16 ans début octobre à Tours. Le jeune a perdu l'usage d'un œil. Après les jeunes, place aux retraités qui sont appelés à manifester ce mercredi un peu partout en France. Des rassemblements à l'appel de plusieurs syndicats pour exiger une hausse des pensions, un jour qui n'a pas été choisi au hasard. Des négociations sont prévues ce soir lors du conseil d'administration de l'Agirc-Arrco pour trancher sur le montant de la revalorisation des pensions de retraite complémentaires. Pensions que le gouvernement souhaite par ailleurs geler dans son projet de budget 2027 qui est débattu depuis hier soir à l'Assemblée nationale. Dans l'actu sociale, toujours, c'est finalement aujourd'hui que le tribunal de commerce d'Orléans va rendre sa décision concernant l'avenir de Duralex. Deux projets de reprise sont sur la table. La verrerie en difficulté financière compte encore 220 salariés. Et dans le Morbihan, c'est une autre entreprise chargée d'histoire qui va disparaître. La fonderie de Bretagne à Caudan, dont la liquidation judiciaire doit être prononcée demain. Les 244 salariés ont appris hier qu'aucune offre de reprise n'avait été déposée pour sauver l'usine. Pas de crise en vue, en revanche, loin de là pour Doctolib, Nidvia. Le géant américain des puces a annoncé hier son entrée au capital de la plateforme française de prise de rendez-vous médical. Et ça ne se limite pas à un investissement financier, puisque la plus grosse entreprise du monde va aider Doctolib à développer ses outils avec l'intelligence artificielle. Un premier revers pour Rachida Dati, le conseil supérieur de la magistrature a rendu hier un avis défavorable à la réintégration de l'ancienne garde des Sceaux dans la profession. Avis que peut suivre ou non le ministre de la Justice à qui revient la décision. Rachida Dati est soupçonnée de corruption dans l'affaire Renault. Elle connaîtra le verdict de son procès en janvier prochain. En football, mauvaise soirée pour les clubs nordistes. Lille s'est inclinée 3-0 face à Arsenal lors de la deuxième journée de Ligue des Champions. Défaite également de Lens 2-0 au stade Bollaert contre le Sporting Portugal. Le PSG tentera de faire mieux ce soir sur la pelouse de Manchester City. Ce sera à partir de 21h. Et puis côté basket, Lyon-Villeurbanne s'est incliné d'un cheveu 82-84 face à l'Étoile Rouge de Belgrade hier soir lors de la cinquième journée d'Euroleague. Et ce soir, Paris affronte les Italiens de la Virtus Bologne.
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0: Après un temps gris sur la plupart des régions, le soleil va faire son retour en force aujourd'hui sur l'ensemble du pays. Les nuages matinaux vont s'effacer au fil des heures. Ils resteront encore nombreux de la Bretagne à la Vendée. Il fera jusqu'à 27 degrés à Perpignan, 25 à Périgueux et Saumur, 24 à Montluçon, 23 à Poitiers et Chambéry, 21 à Paris et Caen. C'est dans le nord-est qu'il fera le plus frais, 18 à Charleville-Mézières. 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
3: J'ai eu un coup de jus en prenant une boîte de haricots verts. C'est dans un centre Leclerc. Des décharges électriques restent un mystère depuis 15 ans. Voilà, ce serait dans l'Oise. Des clients et des salariés reçoivent chaque jour des petites décharges, statiques. Pas de l'électricité, pas du 220 volts. C'est de l'électricité statique en touchant des chariots et certains rayons. Ils ont fait des expertises, ils sont en recherche de solutions, mais ils ne trouvent pas.
4: Donc c'est pas une histoire de masse, sinon ils l'auraient
5: sur les
3: Moi, par exemple, chez moi, j'ai une table en inox dans ma cuisine.
4: Ouais.
3: Et bien, si par exemple je touche la table, j'ai rien. Si je pose mon téléphone portable, qui est en train de recharger sur la table, toute la table elle est chargée.
4: Bah oui.
6: Parce que tu dois avoir un appareil
4: avec l'induction, avec l'électricité, ça fait de l'induction quoi. Avec et du coup ça charge la table.
3: Bah non, en fait c'est mon téléphone qui charge.
4: Tout comme en fonction des chaussures que tu as.
3: De l'induction, c'est mis dans le câble, il est mis dans le téléphone.
4: Ça fait un arc électrique tout autour et du coup il charge la table en même temps quoi.
3: Ne regarde pas avec un petit air supérieur.
7: C'est vrai qu'il a fait un arc condescendant
3: comme si tu avais fait des études.
4: Ça sert à quoi de charger une table?

0: Merci, au revoir.
1: Hey.
0: Bonne journée, madame, au revoir.
1: Ben, vous en... Oui, au revoir, madame. Mais regardez, je vais refaire un essai. Regardez. Vous entendez ?
0: J'entends, monsieur.
1: Ben, c'est pas normal, madame. Qu'est-ce que je peux faire ? J'aime bien les haricots verts, moi. Qu'est-ce que je fais ?
0: Compliqué, là.
1: Ben oui, attendez, je vais retoucher encore une fois. Alors ? Alors ? Je sais que ça contient du fer, mais quand même, qu'est-ce qu'on fait ?
0: Eh ben, toucher avec des gants.
1: Je vais vérifier ça. Vous avez deux secondes ? Attendez. Rien. Ça change pas. Oh ! Madame !
0: Oui ?
1: J'ai mon zinzin qui s'allume. Oh ! On dirait une luciole. Oh !
2: Non, là, c'était trop. C'était la phrase de trop.
1: Oh, bon, on peut jamais rien dire. Oh là là !
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2: Voici le retour des hallucinations auditives. Allons refaire un tour sur un titre des Black Eyed Peas. Quand on écoute Pain Bête des Black Eyed Peas, vous entendez ça. Les fans de grosses œuvres, ils entendent Point P.
3: Ah, bah
2: oui, bien sûr. Bah si, dans le camion, ils sont là.
1: Point P. Point P. Ah bah, j'ai qui ? Point P. Et des briques ? Point P. Et des lumières ? Point P.
4: Ah, il faut qu'ils prennent cette musique, les mecs, pour leur
2: poule. Dans un des titres de Rosalia, on entend « Faut dresser la poule, ça tombe bien la poule ». Je l'ai pas entendu du tout.
4: Ah, si, deux fois tu l'entends.
2: Faut la dresser la poule, ça tombe bien la poule, on réécoute. Faut la dresser la poule, ça tombe bien la poule. Alors attention, dans Vivo Perley, vous savez, Andrea Bocelli et Hélène Segarra, c'était très très beau. On entend son papa a le concombre trop mou. Si. Ça va être là.

0: là. C'est énorme. Un titre de Julia Michaels qui s'appelle Issues. On entend Il touchait ton prépuce.
1: Ah ouais,
2: one of them is how bad I need you. Il touchait ton prépuce.
0: On l'entend là. Là, vous n'allez pas me dire. On va réécouter. Il touchait ton prépuce. Écoutez.
2: One of them is how bad I need you.
0: Vous vous souvenez d'iPhone, iPhone, j'adorais ce groupe avec Santa.
3: Ouais.
0: Like a Boys, et ben on entend, il chie sur ma table.
3: Ah bon?
0: Bah ouais. On va le réécouter, Like a Boys, iPhone, iPhone. Il chie sur ma table. Ouais. Ça va être là.
4: C'est pas très poli, hein.
0: Dans le titre que l'on joue sur Europe 2 de Teddy Swims.
5: Teddy
0: Swims. Mais vous avez, on l'entend tout le temps, on vient de l'entendre juste avant. Oui. On entend Mr. Glory Hole.
3: Ah oui.
0: Bah oui, ça, c'est un truc, c'est
3: flagrant.
0: C'est pas, non, mais non. J'entendrai plus que ça maintenant.
4: Il y a bien Mister France.
0: Je vais plus savoir ce que c'est. Et enfin, dans une hallucination auditive que Pietre entend dans le titre I'm too sexy.
6: Ah ouais.
0: On entend Oh Paul Sexas Pogacar.
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4: C'est énorme.
3: Ouais, grave.
4: C'est énorme.
0: Ah, pardon, on l'entend pas du tout.
3: Bah si.
4: Bah si.
0: Oh Paul Sexas Pogacar.
4: Bah réécoute bien. Réécoute bien.
7: Paul Sexas Pogacar, Paul Sexas Pogacar, Paul Sexas Pogacar.
0: Ça va pas mieux, ça. Ça va vraiment pas mieux. Hein.
3: C'est deux fois.
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0: un voire deux.
1: C'est ouf. Des mini. Hein.
2: Moi, ça m'arrive d'en manger un, mais c'est vraiment un 3. Seul, pas en chocolat.
3: Moi, j'en mange pas, je fais mon petit casse-croûte.
4: Et donc,
5: Théo ?
4: Non, moi, je mange plus.
3: Mais, tu sais très bien.
5: Ouais, il y a des gens qui viennent en piquer. T'en manges plus. Ah, bah d'accord. Bah, alors, donc, vous savez quoi ? Je vais mettre une caméra de surveillance.
2: C'est vrai.
5: Ah,
3: je te jure, mais non, mais c'est.
2: Tu sais qu'on devrait mettre vraiment un truc et on dit rien.
5: Je pense. Ou alors, ce sont des rats.
2: Et on va être étonné.
5: Ce sont des rats.
6: Il y a le producteur aussi, Nico. Hein. Quand il sort de sa prod, il sort pas souvent de sa prod.
5: Laissez-moi.
6: Mais quand il sort, il fait pas le voyage à
1: vie. Physiquement, il y a le mec du ménage qui se sert.
5: Maintenant que tu le dis, physiquement, il doit quand même sortir de sa prod assez souvent. Dans un instant, je parlerai, puisque ce sont peut-être des rats, je vous parlerai des stats des rats aux États-Unis. Voilà, je vous emmène à New York.

brouillard. Une fois dissipé, ce sera une belle journée. Le soleil sera quasiment seul en scène l'après-midi. Le mercure montera jusqu'à 17-19 avec quasiment pas de vent. 8 à 11 en ce moment. 11 à Forbach, 10 à Boulay et Creuswald, 8 à Porcelette. Ce temps calme et doux devrait durer jusqu'à vendredi. Les températures vont même progresser pour dépasser les 20 degrés. 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Bon réveil.

0: la trace, son téléphone portable qu'il a perdu. Et il voit approximativement où est son téléphone portable, sauf que il y a des immeubles à côté et qu'il n'ose pas aller faire du porte-à-porte.
1: Ouais. Bah non, c'est débile.
2: Et on a appelé, en plus, on a appelé une société qui était devant hier, mais bon, évidemment, le mec nous a répondu. Bah non, bah non. J'ai pas vu. Ouais. Bah oui,
3: bah
2: forcément.
3: Oui, il a pas vu.
0: Un petit peu pépère. Un si beau téléphone, c'était un quoi?
4: Un Samsung S24.
2: Et tant de preuves à l'intérieur pour l'envoyer en prison.
5: Ah, mais heureusement, j'avais...
0: Le casque d'Aubervilliers, tout est dedans.
5: Il était protégé par mon code PIN 0000.
0: Hey, bon, le casque du Louvre. Bon, petit Corentin va bien.
6: Très bien.
0: Salut à Vito qui est là. On apprend que la ville de New York compte 3 millions de rats, soit un rat par habitant. La société de lutte. Comment ?
2: Pour 3 habitants.
0: Pour 3 habitants, j'ai dit quoi ?
2: Un rat par habitant.
0: Ah oui, non.
3: Ah oui.
0: Mais on va y arriver. Oui, oui. Selon
5: nous,
0: la société
5: ici à Paris, c'est ce qu'on a, hein.
0: De lutte antiparasitaire. Je ne sais pas combien on a de rats, tiens.
7: Ah, on va demander, il y en a plus.
0: Ah, je serais curieux de savoir. Il y a quoi ? Il y a 6 millions d'habitants à Paris ? 4 millions et demi ? 5 millions ?
5: Attends, je demande à mon chat GPT. Ah bah non, j'ai plus de téléphone.
0: Ah oui, c'est vrai. Il a utilisé les rapports d'observation des rats de New York pour estimer le nombre de lots infestés. Alors, en supposant que 50 rats par lot produisent une estimation supérieure d'environ 3 millions de rats, le chiffre est donc une estimation statistique de la population, mais la population réelle reste incertaine. Ils disent que Paris, il pourrait y en avoir plus que ça. Et nous, Stouff ?
5: Pareil.
3: Bah, c'est environ 1,5 à 3 rats par habitant.
0: Ah, oh, attendez, nous on est à 3 rats par habitant.
3: Et ouais.
0: Et nous, en cas de guerre, on a plus à manger qu'à New York, hein, je rapporte à RMC Découverte.
3: Oula, attends, 4 et 6 millions de rats à Paris.
5: Ah oui, mais donc on est, ouais, carrément, c'est l'inverse. On a carrément plus ici que chez eux, quoi.
3: Ouais. Bah, ouais, jusqu'à 3 rats par habitant.
0: Je vous ai raconté, tous les matins. Tous les matins, j'arrive, il y en a deux, c'est jamais les mêmes, hein, qui traversent, tu verrais les bazars.
5: Qu'est-ce que t'en sais que c'est pour
2: les mêmes ?
0: Non, parce que je sais, parce que des fois, elle envoie des très gros, mais des fois, j'envoie des tout petits.
6: Il y a la fois, il y en a un mec avec une casquette.
0: Et alors, je veux pas faire de peine.
5: Moi, je lui ai taxé une clope l'autre fois.
0: Je veux pas faire de peine à Corentin, mais ils sont tous dans le même sens, c'est-à-dire ils viennent de l'eau et ils rentrent vers l'immeuble. Et je sais pas où ils vont, mais ils viennent tous en dessous.
3: Bah parce qu'ils disent, ils sont là où il y a le réseau d'égouts qui est très vaste, l'abondance de déchets alimentaires, les travaux urbains.
5: Dans la
0: Puis les égouts, là,
5: c'est eux qui cuisinent.
3: Et Paris, la zone la plus touchée, c'est le 10e et le 19e arrondissement. C'est le secteur des canaux, en fait, qui sont touchés.
6: J'en vois un seul. Je ne mets plus un pied ici, je vous le dis.
2: Ah oui.
6: Ah bah c'est télétravail.
5: C'est vrai qu'on n'a jamais vu ici.
6: Je fais une Josiane, je saute.
0: Écoutez, on embrasse les gens de l'immeuble, on embrasse les gens du quartier, on embrasse les New-Yorkais.
3: On embrasse les
0: Voilà, je vous le dis, quand l'IA aura réduit l'humanité en esclavage et qu'on va tous mourir d'après RMC Découverte, eh ben on aura des rats. Voilà.
5: Ça nous fera à bouffer.
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0: Reste avec toi sur Europe 2, voici Bormine. Dans un instant, un papy qui s'est trompé de glace. Et une actrice qui a fait un peu n'importe quoi, tout de suite.

0: Ah oui, elle a joué dans Sexe Attention.
1: Ah ouais, mais alors ça paraît
0: avec Sarah Michelle Gellar.
1: On doit être sur un truc purement féminin parce que ça ne me dit rien du tout, moi, ce film. Ah, attendez, je regarde, non.
0: Mais si.
1: Ça y est.
0: Voilà. Tu la vois plus jeune, c'est elle est très brune.
1: Ah voilà, je viens de l'éteindre. Qu'est-ce qui est con.
0: Tu l'as en étant plus jeune.
1: Est-ce que c'est elle?
0: Oui, voilà.
1: Ah, jolie fille.
2: Ouais.
1: D'accord, ça y est. Eh bien, l'actrice Selma Blair, connue donc pour son rôle, comme disait Stouff, dans Sexe Intention, a été arrêtée après que les autorités ont déclaré qu'elle avait tenté d'ouvrir la porte d'un avion en plein vol.
0: Ah bon,
3: oh là là.
0: Qu'est-ce qui arrive
1: avant de frapper un membre de l'équipage et de mordre l'autre. L'incident s'est déroulé à bord d'un vol Delta à destination de JFK à New York. Deux membres d'équipage ont signalé des blessures. L'un d'eux était transporté à l'hôpital pour y être soigné. Mais est-ce qu'on sait pourquoi elle a fait ça?
2: Bah apparemment le problème psychologique.
3: Ah bah non. Oui, je te confirme.
1: Hein. Ah oui, bah oui. Et elle voulait faire un petit stop chez sa copine Britney Spears là qui habite dans les étoiles.
2: Voilà,
0: je
2: cherche pas.
0: Oh là là.
1: Non mais c'est un truc de fou.
3: Ah ouais.
1: Mais bah, là, tu sais quoi, moi j'aurais été le steward. Elle m'aurait mordu, j'aurais dit attendez, je vais ouvrir la porte. Ah non, galanterie.
3: Bah,
1: allez, au revoir madame.
2: Mais le dernier qui avait fait ça, c'était pas Jean-Luc Delarue qui avait frappé une hôtesse avec un saumon.
3: Avec un saumon.
1: Ah oui. Il paraît qu'il était bon dans un état pas bien. Et alors me demande pas comment il y avait eu un saumon, mais la pauvre dame, il avait tarté une dame avec un saumon.
3: Ah, il l'avait pas vu venir dans les objets interdits, celui-là. Hein.
1: Second champion, c'est un Américain qui est arrêté après avoir tenté de libérer des femmes détenues dans un centre de détention de l'ICE. Vous savez, l'ICE,
3: oui,
1: vous connaissez.
3: En
1: cisaillant des barbelés avec une pince Monseigneur. Alors évidemment, la police l'a arrêté. Mm-hmm. Il a réussi à ouvrir une brèche dans le dispositif de sécurité, mais la police l'a arrêté quand même. Il a dit que son objectif était, ouvrez les guillemets, je cite, sauver des latinas aux grosses fesses, fermez les guillemets.
3: Au moins, ça mérite d'être clair.
0: Quel beau.
1: Ça, c'est pas un mobile, monsieur. C'est une catégorie de film porno.
2: Oui, c'est
1: pas un mobile. Pourquoi c'est celle qui a des petites fesses? Ah non, moi, j'ai des latinas avec des grosses fesses. C'est tout. Bon, bah, voilà. Bah, résultat, il est avec elle. Et enfin, le troisième champion. Alors, papy, j'ai vu la photo, il m'a fait de la peine. Papy, il a 90 ans parce qu'il est en train de faire un truc et ça, vous comprendrez pourquoi sa petite fille, elle a fait les photos avant d'aller à l'hôpital. Il a 90 ans, il l'appelle Bobby. Mmh. Il a mangé de la peinture vert. Vermante à la couleur, il pensait que c'était un yaourt.
0: Oh non.
1: Et en fait, sa petite fille a partagé les photos, tu le vois, avec de la peinture verte partout autour des lèvres.
3: Oh.
1: Le récipient à moitié vide, c'est-à-dire que papy y est allé. Hein, et
2: avant de se dire qu'il a un drôle de goût.
1: Avant de se rendre compte que la pistache, elle a un peu passé quand même, il a confondu un récipient de peinture de couleur vermante avec les yaourts à la pistache. Oh. Il aurait mangé environ un demi-quart, soit 470 millilitres, avant que l'erreur ne soit découverte. Malgré la quantité, sa petite fille a dit plus tard qu'il semblait complètement bien. Je vais vous dire.
3: Ça va.
1: Vous dire.
0: Quand même.
1: Moi, j'aurais fait l'utile à l'agréable.

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0: Ah oui,
1: à Manchester.
2: Ah ouais.
3: Mais toi,
2: non, pour monter au-dessus, il faut partir dans le Lake District.
1: Voilà, parce qu'il y a deux super clubs de foot là-bas, mais il y a plein de footballeurs qui refusent d'aller à Manchester pour vivre, parce qu'ils ne veulent pas vivre à Manchester, ils préfèrent aller à Barcelone.
2: Non, il y en a qu'un à Manchester. Il y a deux clubs de foot à Manchester.
1: Lequel, le tien?
2: C'est les Rouges. Hein.
0: Ah oui, parce qu'il y a Manchester City et
4: Manchester United.
2: Ouais, les Pickers.
1: C'est la guerre.
0: Ah mec, t'es devenu comme ça, t'as choisi ton équipe de Manchester?
1: Eh oui, forcément.
2: Non. Moi, à l'origine, je suis supporter de Saint-Etienne. Donc,
0: Il faudrait que tu reviennes, hein, parce que tu leur manques. Là,
1: toi, t'aimes bien les villes joyeuses. Hein.
2: Ça va bien cette année. Hein.
4: Mec, t'aurais pu faire Nantes, Marseille et tout.
0: Mec, t'as quitté Saint-Etienne et t'es allé t'installer à Manchester.
2: Non, j'étais supporter Saint-Etienne. J'ai d'autres savoirs, moi.
5: T'avais des origines anglaises ou pas du tout?
2: Non, pas du tout.
5: Et t'as appris à parler anglais là-bas ou...
2: Non, bah je parlais déjà anglais avant de partir. Ouais.
0: Bon,
5: allez, va faire buter un thé.
2: J'avais déjà fait 5 ans en Irlande.
0: Allez, voici les questions pour notre camarade chef seconde cuisine. Que signifie le terme chinoisé en français? Donner un nom imprononçable à un plat.
1: Allez.
0: Mettre
1: du chien
0: à la place du poulet. Pff, passer un liquide ou une préparation à travers un chinois.
2: C'est un liquide et une préparation à travers un chinois.
0: Excellent. Qu'est-ce qu'une cuisson par expansion? C'est cuire avec des billets de sang au lieu de donner à ton ex.
1: Pourquoi?
0: Mais l'expansion. Plonger un aliment dans un liquide froid avant de faire chauffer le tout.
1: Oui.
0: Ou c'est cuire sous vide jusqu'à ce que ça pète. Alors?
2: Cuire avec un départ à froid.
0: D'accord, je savais pas. Bon. Et le terme pocher, c'est quoi pocher? C'est boire le vin au lieu de le mettre sur le coq. C'est juste un arme pocher. Hein. C'est cuire un aliment en le plongeant dans un liquide maintenu à frémissement, ou c'est la chanson pour cuire les œufs.
6: Toi qui voulais pocher un œuf à la cuisine.
0: Alors
2: c'est cuire un

0: 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Si le couscous faisait son entrée dans le Uber Eats machine, la dinde, mais alors, plus surprenant, le pâté de foie.
1: Hein, ah oui.
0: C'est surprenant, mais il est dedans. Je vous préviens, dans un instant, il y aura une reprise de Soprano et de la reprise des Bratislava Boys. C'est Europe 2, bonjour. Il est 7h30.
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3: Bonjour à tous, de la douceur et du soleil ce mercredi après dissipation de grisailles matinales, météo en version longue dans deux minutes. L'Union syndicale lycéenne appelle à rejoindre samedi les manifestations lancées par des collectifs de gilets jaunes remobilisés sur la défense du pouvoir d'achat et du prix des carburants. Le syndicat souhaite une convergence des luttes après un acte 5 marqué par une décélération du mouvement.

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1: Des grisailles matinales ce matin en Moselle, notamment sous forme de brouillard. Une fois dissipé, ce sera une belle journée. Le soleil sera quasiment seul en Seine cet après-midi. Le mercure montera jusqu'à 17-19 avec quasiment pas de vent. 8 à 12 en ce moment, 11 relevés à Forbach, 10 à Boulay et Creuswald et 8 à Porcelette. Ce temps calme et doux devrait durer jusqu'à vendredi. Les températures vont même progresser pour dépasser les 20 degrés. 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
1: Mesdames, messieurs, bonjour, vous allez bien? Voilà. La vie est belle, est-ce que vous êtes heureux, monsieur Corentin?
2: Très heureux.
1: Bonjour, monsieur Pietro, monsieur Vito.
3: Bonjour.
1: Je vous aime fort, vous aussi. Madame Stouff est là. Alors
4: bonjour.
1: Que je rappelle que depuis hier, l'enquête continue sur le téléphone portable de Pietre,
3: ouais,
1: qui a été perdu dans un moment d'égarement, un moment pieuvristique.
2: Oui.
1: Que seuls les gens. On en reparlera en fin d'émission, oui, puisque nous aurons Michel Marie et Cyril Hanouna.
2: Exactement.
3: C'est sérieux, les gars.
1: Qui viendront tout à l'heure nous expliquer comment on peut perdre un téléphone portable en faisant la fête plutôt que d'aller se coucher.
2: Et bizarrement, ils ont tous les détails.
1: C'est Michel Marie, hein, il a tous les dossiers. Hein, donc,
2: enquêté. Hein.
1: Mais tu serais parti te coucher à 22h, 23h. Je serais pas arrivé.
3: Ouais, je serais pas arrivé.
2: Ouais, mais tu vois, on n'aurait pas eu un magnifique moment d'antenne comme on va vivre tout à l'heure.
1: Ouais, mais bon, il aurait encore son téléphone portable parce qu'évidemment, on lui a dit. Et le cloud, il m'a dit ah bah oui, c'est vrai, j'ai le cloud. Après, il a dit ah bah non, parce que j'ai rien mis dedans.
3: Et
2: tu te plaignais qu'il sonnait tout le temps.
3: Bah voilà, il sonne plus là.
1: Ah. Oui, c'est peut-être.

0: C'est con, mais c'est super drôle.
1: Elle est le numéro 1 du Uber Eats Machine. Étrange.
0: C'est la surprise.
1: Les Français en sont fiers, c'est la grande surprise. Est allé sur du pain avec un petit cornichon, il paraît que c'est bon et ça fait frissonner le caleçon.
2: Alors, ça.
1: Reprise de Jeanne Mas pour le pâté de foie. Fou.

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5: Ah, on est des champions. On est là tous les matins pour vous réveiller entre 7h et 11h. Ce matin, pas d'internet, pas de réseau. Donc comme ça, la vie est belle. Alors,
3: rien du tout.
5: Écoutez, on est entre nous. Hein, c'est l'apocalypse d'RMC là, qui commence à arriver chez nous. On s'apprend. Mercredi révision, jour des enfants. Si vous avez des enfants qui sont avec vous, dites-vous. Et vous qui nous écoutez, vous avez des ados. Eh bien, ce matin, je vous présente une ado qui ferait mieux des fois de réviser un petit peu. Elle s'est fait arrêter dans la rue par un créateur de contenu qui fait un petit micro-trottoir en posant des questions pourtant très très simples.
6: De la France, c'est...
7: La devise de la France, c'est la République française.
5: Et non.
6: Quelle est la devise de la France?
7: La devise de la France?
5: Oui.
6: Ouais.
7: Le coq.
8: Ouais. Eh non,
9: ah, le coq.
8: C'est l'emblème.
5: C'est l'emblème. Devise, c'est... Oui. Non, c'est... Bon, allez, voilà. Parce que, révise, parce que ça s'arrête pas là.
6: Quelle est la devise de la France?
7: L'euro.
6: Non, c'est pas ça.
7: C'est pas ça? C'est quoi?
8: Bah si.
6: Quelle est la devise de la France?
7: La devise de la France, je sais pas.
6: Comment ça, tu sais pas?
7: Je sais pas la devise de la France, c'est quoi?
6: C'est facile pourtant.
7: Attends, laisse-moi réfléchir.
5: Ouais.
7: C'est le président.
5: Non.
8: Non.
7: Le président, Macron.
5: Oui. Ouais.
8: Non.
6: C'est lui la devise de la France.
7: C'est lui la devise de la France.
5: C'est lui.
6: T'es sûr?
7: C'est sûr.
6: T'es sûr de toi?
7: Je suis sûr de moi.
6: Ah ouais?
7: Ouais.
6: Ah
7: ouais.
5: Allez, ouais. La fin du massacre arrive, je vous la donne tout de suite pour qu'on en finisse.
7: C'est quoi la devise, me fait de moi?
10: C'est l'euro.
7: L'euro.
6: T'es sûr?
7: Oui, je suis sûr.
6: Du coup, la devise de la France, c'est...
7: L'euro.
6: T'es sûr?
7: Je suis sûr à 100%.
6: À 100%.
7: À 100%.
5: Bon,
8: c'est pas faux, non, c'est pas ce qu'il voulait.
5: C'est comme question, lui, il voulait liberté, égalité, fraternité. Mais la devise, c'est quand même l'euro.
8: Eh oui.
5: C'est pas...
8: Donc c'est toi qui es nul, en fait.
11: Mais je sais que la devise, c'est l'euro.
5: Non, mais oui, c'est-à-dire qu'à la base, ça marche quand même. Mais c'était pas le truc. Bon, allez, on y va quand même.
12: Oh, alerte au gogol.
11: Ah, parce que dire le coq,
12: alerte
11: c'est quand même...
12: Alerte au gogol, les enfants.
5: Allez, dans un instant, dans Apocalypse, Jacques Chirac, Orelsan et Bigard seront dans la villa.
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3: Oh là, vous n'êtes pas réveillé ce matin. J'ai comme l'impression que vous avez besoin d'un coup de tagada. Allez, tous avec moi.

0: incroyable. À 8h, j'ai la liste des produits qui ont le plus augmenté ces dernières années.
1: Oui.
0: Je l'ai avec les chiffres à l'appui. Tiens, et à l'inverse, on parlera de la baisse des carburants. On aura Pierre et Maryse qui viendront vendre quoi tout à l'heure?
2: Ah, ils vont vendre un livre qui regroupe, qui présente tous les candidats qui se présentent au présidentiel.
0: D'accord, très bien. 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Si je vous appelle, je vous dis quelle est la seule radio qui paie votre loyer.
3: C'est
0: attention, hein,
3: quoi ?
0: Ah, bah voilà, bah c'est gagné. Bah bravo.
3: Yes !
0: Bah bravo, mon
2: bravo
0: ami.
2: Plutôt.
0: Allez, attention.

0: récupérer le téléphone de Pierre.
1: Attendez. On attend la remise en main propre dans un instant pour féliciter ce jeune homme. Mais voici Apocalypse, le jour où la guerre nucléaire va éclater. Tiens, voilà, c'est demain soir sur RMC Découverte. Faisons un point. On a qui là-dessus? On a Jacques Chirac?
2: On commence avec Jacques Chirac, là.
3: Mais, cher compatriote.
4: Pas de là-haut, tout.
3: Jaco est là, de là-haut.
4: Ouais.
3: On entend parler de la fin du monde. Non, pas de panique.
2: Pourquoi?
3: Vous savez, si tout le monde meurt, ça veut dire qu'on va tous se retrouver ici. Et croyez-moi, ici, c'est la bombe.

0: D'Eto, c'est cool.
1: Ah bon? Parce que vous trouvez ça cool?
0: Bah ouais. On meurt tous en même temps.
2: Ouais.
0: Plus de soucis pour le prix de carburant. La fin du monde, c'est cool.
1: Ouais.
0: Voilà.
1: Ah, c'est tout.
2: Ouais, d'accord, c'est bien. Bah, bon, franchement, c'est des interviews de fond avec Orelsan. Hein.
1: Merci. Hein. Bonne journée. On va finir avec Jean-Marie Bigard.
2: Ça va, les costauds.
1: Bonjour, Jean-Marie.
2: J'ai l'impression que ton téléphone est en bonne voie.
1: Oui,
2: tu vois. Là, je vois, c'est incroyable. Tu es en forme. Vous parlez de fin du monde. Quelle ambiance pour un mercredi.
0: Bah, ouais, mais bon.
2: Blague pour la peine. Tu sais, deux hommes.
0: Ouais.
2: Ils discutent. Tu vois, il y en a un qui dit.

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11: Vous n'arrivez pas, c'est ça. Les gens qui se tiennent par la main, la chaîne de l'amitié. Le téléphone de Pietre a été retrouvé, on aura l'auditeur dans un instant.
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12: Bonjour à tous, le soleil sera de la partie ce mercredi après dissipation de grisailles matinales. Les prévisions météo complètes dans 2 minutes. Une mobilisation lycéenne en retrait hier en Lorraine pour cet acte 5. Environ 1500 manifestants ont défilé à Nancy contre moins de 500 à Metz. Des chiffres bien inférieurs à ceux du 6 octobre. Dans le cortège messin, les enseignants et personnels de l'éducation nationale étaient beaucoup plus nombreux que les lycéens.

0: flash spécial. L'information, on n'attend pas. Quel est le prénom du jeune homme?
1: Romain.
0: Ah, Romain, ça va Romain?
2: Ça va et toi?
0: Ça va très bien Romain, bienvenue sur Europe 2, voici Coé, Romain. Romain, faut que t'enlèves le kit main libre Romain, parce que là, il faut que je t'entends parler, ça reboucle. Ça, comme on dit dans notre métier, ça repisse. Romain, bravo, Romain, bravo, tu m'entends?
2: Ouais, je t'entends
0: c'est
2: très bien.
0: C'est beaucoup mieux, Romain. Romain, c'est le sauveur.
3: C'est quoi, je me lève,
0: le sauveur.

0: Pietre avait fait tomber son téléphone dans des circonstances qu'il préfère garder secrètes.
1: Vaut mieux.
0: En faisant la pieuvre. Son téléphone, il l'a oublié dans un parking du 15e.
2: Oui, au salon de l'auto.
0: Voilà, et puis d'un seul coup, il a vu hier que son truc commençait à avancer. Ce matin, il n'avait plus d'espoir. Il s'est dit, ça y est, c'est fini.
2: J'appelle.
0: Tu es parti où? Tu es où là? En direct de quelle ville?
1: De Villeparisis, je repars tout juste de l'endroit où j'ai.
0: Villeparisis, c'est à combien de kilomètres de Paris?
1: 25 minutes, je pense.
0: Ouais, 25 minutes. Et là, Stouff a décidé, elle a dit, mais tu es pas loin.
3: Donc... J'ai fait un appel, j'avais fait déjà un appel hier sur, le, sur les réseaux, en fait.
0: Et là, Stouff, d'un seul coup, elle appelle le téléphone et tu tombes sur qui, Stouff?
3: Je tombe sur le monsieur, en fait. En fait, Romain était déjà placé devant. Et Romain me dit, je suis devant, fais sonner le téléphone de Pietre.
0: Ah,
3: donc j'ai fait sonner le téléphone, il ne l'entendait pas. Il est passé par l'arrière et visiblement par l'arrière, il entendait le téléphone.
2: Ah,
3: donc j'ai rappelé et le monsieur a répondu au téléphone, celui qui
0: en
3: avait pris le téléphone. Bah, genre, oui, allô,
0: Certainement, peut-être.
3: Oui,
0: je l'ai pris, il est tombé dans ma poche.
3: Oui, mais j'ai quelqu'un qui est devant pour le récupérer.

0: les seuls produits qui coûtent moins cher qu'il y a 10 ans.
1: Les œufs peut-être ?
0: Non.
2: Les œufs, ça a augmenté de fou.
3: Ah oui, c'est vrai. Ouais.
4: L'eau ?
0: C'est pas beaucoup, hein. Je vous assure que c'est vraiment...
2: Est-ce que c'est un truc très très sucré peut-être ?
0: Non, c'est le citron. Je vous le donne parce que vous
1: pourrez super.
0: Le citron, il est passé de 4,26€ le kilo à 4,64€ en 2016.
1: Ce qui est pas ouf, hein.
0: Non, c'est-à-dire qu'il a quasiment... Il a pas suivi, c'est fou. Et alors, les yaourts Michel Augustin qui coûtaient donc un bras dans le TGV en 2016 est passé de un bras à une couille en 2026. Pareil qu'il en aurait vendu un l'année dernière. Je serais bien curieux de savoir qui l'a acheté.
5: Moi.
0: Ah oui, voilà, oui.
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0: crédit, c'est un loyer, on est sur quoi?
1: Un crédit.
0: Un crédit. Ouf, allez, ça me lance déjà dans le bras là. Allez, ah, tu viens de me. Tu sais quoi, ça me, là, j'ai ma. Là,
2: un château.
0: Ah, ça me reprend, ça me lance dans toute la cuisse.
3: Dis chiffre par chiffre.
0: Allez, bah, non, vas-y, d'un coup, faut arracher le sparadrap violemment. Vas-y,
1: d'un seul coup?
0: Non, vas-y, combien?
1: 713 euros.
3: Ah, on a eu pire.
4: Elle va sauter quand même.
0: Ah, mais elle va sauter quand même. Tu sais que Josiane, elle va sauter. Hein. 713 euros. Attends, Josiane, c'est ton coé pour le loyer, ma Josiane. Eh ben voilà, tiens, regarde. Allez. Ouf, là, il n'y a pas de son, il n'y a plus rien. Josiane, ça va?
5: Oui, mais bon, ouais. Vu que je saute tous les jours du 5e étage, je ne sais pas ce qui va coûter le plus cher à la radio. Hein. Les loyers ou la médecine du travail?
0: C'est vrai. Mais en même temps, t'es la seule, tu sautes, on n'a pas demandé. 713 euros pour notre Damien. Damien, je te fais un gros bisou. Ça va le boulot? Ça se passe bien en ce moment?
1: Oui, très bien.
0: Pas trop dur?
1: Non, ça se fait.
0: Tu commences, commences à quelle heure le matin?
1: Ça dépend, entre 6h et 8h.
0: Ah, et voilà, ouais, encore un qui bosse et qui se lève tôt. Bisous, mon Damien, t'embrasse toute la famille pour moi. Continue de nous écouter, mon Damien.
1: Merci beaucoup.
0: Ciao, mon pote. Bisous,
1: bonne journée.
0: Salut.
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0: Merci pour le chèque, très bien. Je vous souhaite une très belle journée.
4: Cordialement.
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0: mobilisé en bloquant l'UFR Arlette Rélong sur le campus du Solcy pour dénoncer des conditions d'enseignement dans des locaux vétustes. Ce mercredi, ce sont les retraités qui seront dans la rue pour défendre leur pouvoir d'achat et la revalorisation des pensions. La date de la mobilisation à l'appel de plusieurs syndicats, dont la CGT, FO, la FSU et Solidaire, n'a pas été choisie au hasard. Les partenaires sociaux doivent trancher ce soir sur le niveau d'augmentation des pensions complémentaires de l'Agirc-Arrco, applicable début novembre. À Metz, un rassemblement est prévu à 10h30, place Mazel, devant le siège du patronat. L'avenir de la conversion au gaz et au biogaz de la tranche charbon de la centrale Émile Huchet de Saint-Avold reste incertain. Dans ses recommandations sur le mécanisme de capacité de RTE, la commission de régulation de l'énergie n'a pas retenu la production qui pourrait être issue de cette conversion. Une décision qui suscite des inquiétudes autour du projet Mosellan. Le gouvernement et plus précisément la ministre de l'énergie prendra la décision finale. Le site emploie 350 personnes. De l'autre côté de la frontière, la gare de Sarrebruck bénéficiera d'une liaison directe quotidienne en train ICE avec Hambourg à partir du 13 décembre. Le voyage durera 6 heures. Les départs auront lieu à 9h27 et les arrivées depuis Hambourg à 22h18. Il faudra vite en profiter car en raison de travaux, la desserte s'arrêtera après le 14 août 2027. L'une des deux liaisons vers Berlin sera également supprimée l'an prochain. Retour au championnat pour les Dragons de Metz, attendu ce soir sur le parquet de Besançon. Pour la 6e journée de la Ligue féminine, les Dragons sont seuls en tête du championnat, 2 points devant Besançon. Envolée, une deuxième défaite d'affilée pour les volleyeuses du TFOC dans le championnat élite. Les Mosellanes ont chuté hier soir face à Levallois-Perret au 111 à Terville, 3-7 à 0. Samedi soir, elles recevront le leader Vendeuvre pour la 4e journée. En foot, suite de la 2e journée de Ligue des champions, le PSG a rendez-vous ce soir à Manchester City. Hier soir, Lille s'est logiquement incliné 3-0 sur la pelouse d'Arsenal, champion d'Angleterre. Défaite aussi de Lens 2-0 à domicile face au Sporting Portugal. En basket, Lyon-Villeurbanne s'est incliné 82-84 face à l'Étoile Rouge de Belgrade hier soir. Lors de la 5e journée d'Euroleague, ce soir Paris affronte les Italiens de la Virtus Bologne.
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0: Des grisailles matinales ce matin en Moselle, notamment sous forme de brouillard. Une fois dissipé, ce sera une belle journée. Le soleil sera quasiment seul en scène cet après-midi. Le mercure montera jusqu'à 17-19 degrés avec quasiment pas de vent. 7 à 12 en ce moment à Forbach, 8 à Boulay et Creuswald. Ce temps calme et doux devrait durer jusqu'à vendredi. Les températures vont même progresser pour dépasser les 20 degrés. 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

0: Dans un instant, j'aurai une info sur le bâtard du jour. Ça s'est passé à la morgue. Et Jean, c'est le prénom, Quête Exclusive, c'est le nom de journaliste.
1: Oui,
0: Jean Quête Exclusive, aujourd'hui, a décidé d'enquêter sur... C'est une enquête exclusive. Hein,
1: Le mondial de l'automobile.
0: Ça, c'est dingue. Il y aura des révélations, évidemment, avec le portrait de la semaine, comme d'habitude. Mais voici le top de Stouff.
2: Oui, sur les choses qui nous font perdre patience immédiatement. On va commencer avec la technologie qui peut nous faire perdre très vite patience, comme on a l'habitude que ça aille très, très vite. Il suffit que ton internet bug, lag,
0: ça
2: te rend fou. L'imprimante, le wifi aussi, ton code wifi, que tu n'arrives pas à voir si c'est un 0 ou un haut que tu dois mettre et tu le mets 10 000 fois et tu perds très très vite patience.
3: Ou alors
0: c'est vrai que, le 0 et le haut, il n'est jamais très clair sur le
3: C'est vrai, je suis d'accord. Ouais.
0: Le 0 et le haut, ça aurait été une tannage. Moi, je pense que les mecs se sont toujours dit on va leur écrire en tout petit. Et on va mettre un 0 et un haut.
3: En fait, ce qu'il faut savoir, c'est que souvent, il n'y a pas de haut, de majuscule dans les mots de passe. C'est que c'est que le 0. Justement, pour éviter ce genre de cas.
0: Tu le regardes encore avec ton petit terre un petit peu hautain.
4: T'as vu, à chaque fois, chaque fois.
3: Entre ça et l'arrière-face.
4: Rajoute bande d'ignards.
0: Bande de boomers. Bande de boomers qui avait tapé 10 fois des codes pensant qu'il y avait des hauts.
1: On voit de poivrer.
0: Énerve celui-là.
3: À chaque fois, ils vont se dire attends, il avait dit c'est les 0 ou les hauts qu'il n'y a pas.
0: Continue, c'est tout.
2: Autre chose qui nous fait perdre patience immédiatement, c'est quand tu te cognes sur un coin de table. Tu passes d'une émotion qui était assez cool et tu sais pas pourquoi tu passes à une émotion qui ne veut plus rien savoir.
0: J'ai décidé maintenant quand ça m'arrive de regarder pour soi. En fait, ça ne sert à rien.
2: Si j'y arrive.
0: Oui. En fait, ça sert à rien.
3: Alors que insulter les mamans de tout le monde, franchement, ça fait vachement
1: non, mais
3: bien.
1: Quand tu te mords la langue aussi.
2: Autre chose qui fait perdre patience, c'est quand tu as répété 15 fois la même chose à ton ado, par exemple, à ton enfant, la veille, et qui se permet de refaire la même chose le lendemain, le jour où tu... Bah non, mais ça part, quoi.
0: Oui,
2: ça part l'engueulade.
0: Mais c'est normal, mais ils sont comme ça, les gamins.
2: C'est trop.
3: C'est justement quand tu laisses traîner ses jouets, tu lui dis 15 fois de les ranger, et que la 15e fois, tu te prends le pied dedans, tu t'exploses l'orteil.
1: Voilà,
3: le jouet, il vole.
2: On a aussi les gens qui marchent super lentement devant nous, et quand tu veux te décaler à droite, elles se décalent à droite.
3: Ah, c'est horrible.
2: T'as l'impression qu'il y a un plan diabolique qui est fait contre toi.
0: Non, mais c'est surtout les gens qui ont décidé d'aller à 2 à l'heure sur un trottoir.
2: Et en plus, le pire, c'est que tu passes à côté de toi en ronchonnant genre.
0: Non mais il y a ça et le mec a décidé sorti d'un train de s'arrêter au milieu du quai de gare.
1: Oh là, c'est insupportable.
0: Oui.
3: Oh là là.
0: Il est arrêté. Il voit bien que t'as l'équivalent de tout le monde qui le contourne avec des valises. Il est bien.
3: Il s'allume une clope. Il regarde ses messages.
0: J'en ai eu un il y a 2 jours devant les bornes. C'est quand ils ouvrent le quai. Une espèce de tout le monde rentre en même temps. Et le mec, je le vois devant une borne en plus. Donc t'as 4 bornes ouvertes. Donc c'est vraiment l'affluence. Je pensais qu'il regarde. Non, il était à la cool, il regardait un truc dans son portefeuille. J'ai dit, mais gars, mets-toi un peu sur le côté. Non, il était tranquille, il comprenait pas pourquoi les gens disaient.
3: Il est passé sous le train, du coup.
0: On va scotcher à l'avant du TGV.
2: Autre chose qui te fait perdre ta patience, c'est quand tu es déjà un petit peu énervé et que quelqu'un te dit, calme-toi. Bon, bah là, non, tu te calmes pas, tu pars le double tour, c'est parti.
0: Calme-toi. T'es plus calme. Tu peux rendre fou ce calme-toi. On en a plus.
2: Et toi, tu t'énerves quand?
0: Je peux m'énerver, je peux m'énerver pour un rien. C'est-à-dire, des fois, mais pas longtemps. J'ai une particularité, c'est pas longtemps.
3: Quand il va aux toilettes, il y a 2 toilettes chez nous à l'étage, si elles ont le malheur de les deux, les voyants rouges, il engueule les gens qui sont dedans.
2: J'ai entendu faire.
3: Et il sait pas qui y a rien dedans.
2: Plus,
3: ça se trouve, c'est le patron.
2: Tu sais quoi? Il rentre chez les filles, il fait c'est pas possible.
0: C'est vrai, t'as raison. La dernière fois, j'ai engueulé 2 portes. Ouais, enfin, les gens qui sont dedans, ils ont rien fait.
1: La dernière fois, il est rentré. Et voilà, ça chie encore ici.
3: Et après, il se retourne vite. Il se cogne la tête dans la porte. Mais...
0: Désolé.
5: Avec nous, même quand ça part mal,
6: ça finit toujours bien.
1: Et après, tu l'entends dans le couloir. C'est pas possible, il y a tous ces gens qui font que de chier.

0: Ah, ça va, j'ai eu peur.
1: Attendez, j'ai pas fini. Qu'il vendait. L'homme avait fait de la publicité pour du savon entièrement naturel et avait constitué un groupe régulier de clients qui ne savaient pas d'où venaient les ingrédients.
2: Ah, ils n'étaient même pas au courant, les gens.
1: Mais mec, c'est le Fight Club que tu me racontes.
2: Ouais.
1: Le schéma a commencé à s'effondrer quand les collègues ont remarqué que des quantités inhabituelles de tissus disparaissaient pendant ces quarts de travail et l'ont signalé au superviseur.
2: Mais tu sais, dans le truc Fight Club, ça partait d'un truc vrai. Il paraît que les sécrétions de la chair ou je sais pas quoi, là, la graisse humaine, c'est super hydratant en fait.
1: Les gens avaient apparemment acheté le savon pendant des semaines pensant soutenir une entreprise artisanale normale.
0: Oh là là. Tu sais, ils se plaignaient. Ah, mais ça sent le cadavre. Ah, bah oui.
1: Mais quelle horreur. C'est-à-dire qu'ils devaient rajouter du savon et les gens, ils devaient se dire, bah ça nettoie bien.
2: Il paraît que c'est un super hydratant.
3: Oh. Non.
1: Si. Selon celui-là, ils le prennent sur des vieux, ça te fait une belle peau de pépé.
3: Non.
1: Dis pas non, t'as pas essayé. Dans un instant, enquête exclusive.
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4: C'est Europe 2. Dans un instant, c'est ce que vous allez entendre, Imagine Dragons. Ah non, me dis pas ce qu'on nous a envoyé du chocolat, mais non.
2: Mieux.
4: Ah, ça sent le saucisson. On nous a envoyé de la, on a envoyé de la charcuterie, puis je le sens d'ici. Je le sens d'ici. Donne-moi la lettre.
3: Mais
4: allez.
3: Non,
4: non, on a pas de la, allez, allez, je vais dire ça. Ah, ça sent. Bonjour l'équipe. Il y a une vingtaine d'années, quand on avait 14 ans, on regardait la méthode Coé en douce le jeudi soir. Aujourd'hui, on vous fait goûter nos saucissons qui sont champions de France. Merci la vie, bah merci de ta fidélité surtout. Bonne dégustation à toute l'équipe, on espère qu'ils vous plairont. Nous vous accueillons avec grand plaisir à notre laboratoire. Qu'est-ce que tu vois marqué? 10 zones de Blossieux dans un loup. Ah, va falloir qu'on trouve. Hein. L'ogneux, l'ogneux, l'ogneux, l'ogneux. Voilà. On espère pour faire.
3: Ah, mais c'est tous les ans. 2024, champion de France. 2023,
4: merci les gars.
3: Saucisson, médaille d'or.
4: Eh, merci, merci, merci, merci. Quand je pense que des. Regardez, les gens, ils nous écoutaient. Il faut le faire sécher encore un peu, il est trop frais.
3: Ouais,
4: les gens, ils nous disaient regardez, regardez la méthode Coé. Les parents arrivaient, va te coucher, tu feras rien plus tard si maman, je ferai des saucissons.
3: Et je serai champion.
4: Et je serai champion de France avec mes saucissons. Et ben regardez, ils ont été champions de France avec leurs saucissons. Bugey, c'est ça.
3: Non mais t'as vu toutes les médailles derrière qu'ils ont eues?
5: En plus, il y a une petite flèche.
4: Le séchoir de Bugey, ça vient.
5: Il y a une petite ficelle pour l'accrocher au rétroviseur. Là.
4: Mais non.
3: Ah ouais, dans la 307.
4: Ah là là, ça, je veux dire.
3: Mais ça fait des odorisants en même temps.
4: Ah franchement, enlève le sapin et mets ça. Hein. Un saucisson au rétroviseur, si ça, c'est pas la classe.
6: Chaque Dodan, t'es assommé là.
4: Allez, pour l'instant, concentrez-vous, monsieur Jean-Guette Exclusive. Voici les coulisses de notre journaliste qui a décidé d'enquêter sur le mondial de l'auto.
7: Cette année, au mondial de l'automobile de Paris, les grandes marques ont quasiment toutes disparu. À la place, des constructeurs chinois des voitures électriques et des noms qu'on dirait inventés par quelqu'un qui éternue sur son clavier. Des voitures avec tellement d'écrans qu'on ne sait plus si on achète une voiture ou un iPad avec 4 roues. Nos équipes sont parties à la rencontre des Français pour comprendre ce nouveau monde de l'automobile. Des véhicules qui coûtent parfois le prix d'un appartement, sauf qu'on peut encore mettre le coffre dans le salon. Le mondial de l'auto, c'est ce soir sur C-Star.
4: Oui, mais dans le mondial de l'auto, attention, il n'y a pas que des voitures.
7: Au mondial de l'auto,

0: mais dans le mondial de l'auto, attention, il n'y a pas que des voitures.
1: Au mondial de l'automobile de Paris, il y a ceux qui viennent admirer les derniers modèles et ceux qui viennent surtout admirer le fond de leur verre. Car derrière les voitures électriques, un autre phénomène prend de l'ampleur, les visiteurs qui confondent salon de l'automobile et salon de l'apéro. Nos équipes ont enquêté sur ces passionnés très particuliers, capables de reconnaître une marque au logo, mais surtout un stand à la qualité du buffet. Des hommes qui montent dans des voitures pour vérifier le confort des sièges, mais qui restent surtout pour voir si le champagne est frais. Ici, certains ne cherchent pas la puissance du moteur, mais la puissance du petit blanc. Et quand on leur demande quelle voiture ils préfèrent, ils répondent
2: « Celle qui est garée auprès du bar !»
1: 90 en Au mondial de l'auto, ils sont venus pour voir les voitures, mais ils vont repartir en Uber. C'est bientôt sur ces stars.
3: Ça sent le vécu, ça.
1: Non, ça me dit quelque chose.
0: Évidemment, comme chaque semaine, on va terminer avec le portrait de la semaine.
1: Dans le portrait de la semaine, elle s'appelle Coupette. Mais Coupette n'est pas n'importe qui.
0: Ah bon ?
1: C'est une coupe de champagne. Et cette année, au mondial de l'automobile de Paris, elle vit un véritable enfer. Chaque jour, des centaines de visiteurs viennent la voir, enfin surtout la vider. Car Coupette n'a jamais le temps de profiter de ses bulles, à peine remplies, déjà englouties. Elle croise des hommes en costume qui prétendent Coupette. Être passionnés par les voitures, mais qui n'ont jamais dépassé le stand champagne. Certains lui racontent même qu'il roule en électrique pour la planète, avant de reprendre 4 coupes et de commander un Uber. À 42 ans, Coupette est épuisée. Elle rêve d'une retraite paisible, loin des commerciaux et des visiteurs assoiffés. Mais au mondial de l'auto, pour Coupette, le plus dur, ce n'est pas de trinquer, c'est de ne jamais pouvoir porter plainte pour vidange abusive. Le portrait de Coupette, c'est dimanche, dans 7 à 8, sur...
0: C'est ça, évidemment, merci Jean-Côte Exclusive.
1: Bisous Sébastien.
0: C'était un plaisir, je vous aurai un petit saucisson vous aussi.
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0: Bonjour.

0: Bienvenue sur Europe 2, tout le monde. Merci d'être là. Dans un instant, tiens, je vous expliquerai pourquoi le permis de conduire va peut-être augmenter très fort.
1: Encore ?
0: Ah, et puis pas qu'un petit peu. Là, il va peut-être y aller pour un gros paquet. Le débrief télé sera sur quoi ? Qui le sait ? Qui le sait ?
2: Moi, je le sais.
0: Voilà,
2: on va revenir sur un concours insolite au Brésil.
0: Brésil, si.
2: C'est une enquête exclusive.
0: Voilà, restez avec nous. On aura comment frimer à la machine à café avec la journée mondiale de la qualité de l'air. Et puis, comme vos enfants sont formidables, les questions d'enfants du mercredi 06 33 11 32 11. Total Énergie va baisser. Ça y est, c'est acté. Hein, de 8 à 12 centimes pour les automobilistes, 20 centimes pour les grands rouleurs. Le prix du diesel, c'est ça ?
1: Oui, c'est bien.
0: Voilà, c'est bien. C'est bien. Quoi? C'est pour deux semaines.
3: C'est ça. Par rapport à l'augmentation initiale.
0: Je sais. Et puis on a flingué nos réserves stratégiques de carburant.
1: C'est tout ça pour ça, quoi.
0: C'est un pays qui devient pénétrable, je ne sais pas si ça se dit. Pour deux semaines de cadeaux, ça va être compliqué de pousser nos rafales à la main et de les faire décoller. On va envoyer Thibaut Inchep qui va pousser au cul.
4: Pressage.
0: Ouais, c'est comme ça.
4: Pressage.
0: Allez, gars.
1: Allez, Thibaut, t'es grand.
0: C'est quoi?
1: T'es grand, Thibaut.
0: Non, mais, tu sais, on le dit. Tu fais super bien, Thibaut Inchep.
4: Ça me plaît. Intelligent.
0: Parce que quand il fait des pompes pour Corentin faire du sport, c'est blessé.
3: C'est vrai que c'est ça à chaque fois. Depuis combien de temps t'as pas été à la salle, Corentin?
2: Ça a fait un bon 15 ans la dernière fois. Zidane joue encore à Bordeaux.
0: En tout cas, tu comprends pourquoi il a plus le droit d'y aller.

0: gens, il y a une espèce de masque. Tu sais, les gens, ils ont leur casque, leur machin. Ils te squattent 6 machines à eux tout seuls.
1: Et quand
0: il vient de voir, il fait ça te dérange pas parce que je suis en train de faire un circuit.
1: Bah oui, mais mec,
0: t'as décidé de faire un circuit sur 23 machines, on va pas privatiser la salle.
2: Grave.
0: Et en fait, t'as pas envie d'y aller pour te prendre la tête.
2: Exactement.
0: C'est un truc de fou, donc tu dis, bah ouais, prends la machine, puis tu regardes.
1: Vito, il m'envoie des photos des fois quand il va à la salle.
3: Non, une fois, je sais.
0: Voilà, de toute façon, c'était la seule fois.
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0: Allez, vous restez là, on est de retour dans un instant, c'est Europe 2, il est presque 9h.
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0: le cortège dans les rues de Metz, les personnels de l'éducation nationale habillés souvent de chasubles syndicales étaient eux présents en force. Les étudiants se sont également joints au mouvement avec un blocage de l'UFR Arts Lettres et Langues sur le campus du Solcy pour dénoncer notamment la vétusté des locaux. Les partenaires sociaux doivent décider ce soir de la revalorisation des pensions de retraite complémentaires des ex-salariés du privé relevant de l'AGIRC Arco. En attendant, retraités et salariés sont appelés à se mobiliser ce mercredi. Les syndicats espèrent une revalorisation d'1,9%. À Metz, un rassemblement est prévu à 10h30, place Mazel, devant le siège du MEDEF. De nouveaux doutes sur le projet de conversion de la centrale Émile Huchet à Saint-Avold. La commission de régulation de l'énergie n'a pas pris en compte sa future production d'électricité issue du passage du charbon au gaz et au biogaz dans ses préconisations sur le marché de capacité de RTE. Ce mécanisme permet de garantir à la France suffisamment d'électricité lors des pics de consommation. La décision finale reviendra à la ministre de l'énergie sans attendre. 15 élus lorrains viennent d'écrire à Sébastien Lecornu pour demander que l'État tienne ses engagements en faveur de la centrale. Une nouvelle candidature inattendue. La journaliste Natacha Polony, ancienne directrice de la rédaction de Marianne, annonce ce matin se lancer dans la course à la présidentielle. Les volleyeuses du TFOC se sont inclinées hier soir face à Levallois-Perret au 111 à Terville. Lors de la troisième journée du championnat élite, les Mosellanes ont été battues en 3-7, 25-16, 25-17 et 30-28 samedi soir. Elles recevront Vendeuvre, les Nancy, l'actuel leader pour un derby lorrain. Durant également, les Dragons de Metz ont rendez-vous ce soir chez leur dauphin Besançon pour la sixième journée de la Ligue féminine de handball. Les Messines ont 2 points d'avance sur les Byzantines. Rencontre à suivre sur Moselle TV et sur la plateforme Handball TV.
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0: Des grisailles matinales ce matin en Moselle, notamment sous forme de brouillard. Une fois dissipé, ce sera une belle journée. Le soleil sera quasiment seul en scène cet après-midi. Le mercure montera jusqu'à 17-19 avec quasiment pas de vent. 7 à 12 degrés en ce moment. 9 relevés à Forbach et Boulay, 8 à Creuswald et 7 à Porcelette. Ce temps calme et doux devrait durer jusqu'à vendredi. Les températures vont même progresser pour dépasser les 20 degrés. 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
1: Ce matin, nous avons mon Corentin qui a donc décidé de faire du sport.
2: Des haltères, ouais.
1: Il fait des haltères. Alors, comme nous n'avons pas d'haltères ici, il a fait des haltères en saucisson, hein, c'est ça? T'en as combien?
3: Ouais, 22 coups.
1: Vas-y, tu me fais les bras, s'il te plaît. Tu peux me faire les bras. Merci beaucoup. Voilà, fais-moi les bras, mon Corentin.

0: majorité des structures n'a pas la trésorerie pour renouveler leur flotte, ni installer des bornes.
1: Ah oui.
0: C'est fort, hein?
1: Bah, c'est incroyable. Oui, enfin, c'est fort, c'est inquiétant surtout.
0: C'est incroyable. Mais quand je pense qu'à chaque fois qu'un élève cale, on disait toujours que c'était un litre d'essence qui part.
1: Oui, je m'en souviens, ça. Et hop, un litre.
0: Il avait une claque dans la gueule. Ah, la sanction. Mais maman, il t'a mis à taper. Bah, il a calé deux fois. Ah, non, mais c'est un truc de dingue. Ça va augmenter encore.
2: Eh oui. C'est abusé.
0: Ça ne s'arrête jamais. Dans la série télévision, on va sur quoi?
2: On va sur Enquête Exclusive. Ils ont, ils sont rendus au Brésil pour un concours assez insolite.
0: Laissez-moi le temps de le retrouver. Ah oui! Oui, le concours insolite à travers le monde, c'était à Sao Paulo.
2: Ouais.
0: Et ils faisaient quoi là-bas? Qu'est-ce que ça peut être, tiens, comme concours insolite?
2: Bah, par rapport au carnaval, non?
0: Rien à voir. Oui, ça pourrait être ça. Ça pourrait être les plus belles fesses.
1: Ah, ouais, oui, voilà. La chirurgie esthétique.
0: Bah, on a dit, c'était pas forcément. Tu viens de le dire. Ouais, tu viens de le dire. Ouais. Eh ben, écoutez, j'ai tué le suspense parce que je ne voulais pas voir ce que c'était. Je voulais jouer avec vous.
3: Ah, ben, voilà.
0: Eh bien, je viens de le dire. Dis donc, voici la réponse. Oh.
4: Ce soir, elles sont 27, représentant chacune un État brésilien. À vouloir devenir Miss Fesse, Miss Boom Boom, comme on dit ici.
0: Alors, Corentin, toi qui as beaucoup regardé ce reportage pour préparer la séquence, c'est joli?
2: C'est joli, mais en fait, ils vont l'expliquer après, on va l'entendre après dans le débrief, mais il y a de toutes sortes de fesses, quoi. Il n'y a pas que de la musclée, que de la ferme.
0: Voilà. Alors, Miss Boom Boom, Miss Fesse, mais alors pourquoi?
4: Parce que cette élection, c'est bien plus qu'un concours de beauté.
0: Ah.
4: C'est un éloge à la société brésilienne. On y célèbre l'amour des formes, la volupté et l'inclusivité. Comme avec Camilla, la seule femme trans du concours.
0: D'accord.
2: Voilà.
0: Bien. Petit rappel pour les personnes intéressées, le concours s'appelle Miss Boom Boom. Les gars, notez-le. Hein. Miss Boom Boom Boom. B-U-M. D'accord. Okay. Okay. Pouvons-nous avoir plus de précisions, monsieur, sur le déroulement du concours?
4: Devant des photographes et des journalistes venus de tout le pays, chaque participante défile pendant une trentaine de secondes.
0: Ah ouais, bah oui.
4: Et ici, les juges sont des femmes.
0: Ah oui.

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2: Ça, c'est Katy Perry. J'adore ce titre de Katy Perry, je te jure. C'est un bonheur. Stouff est là ce matin, comme tous les matins. C'est mercredi aujourd'hui. Pietro, Corentin, Pietro, qui a donc retrouvé son téléphone.
3: Grâce à Romain, bravo Romain.
2: Grâce à Romain, qui est le super auditeur, alors qu'on a invité à prendre un petit déj. C'est toi qui vas le gérer, celui-là.
4: Bah oui, évidemment.
2: Voilà, il viendra avec son fiston, Romain.
5: Ça dépend s'il me le rend rapidement ou pas. Ouais.
6: Puis quitte à venir, il peut l'amener avec le petit déj aussi.
4: Ouais, tu vois, s'il est sur la route, il peut s'arrêter. Ça va, c'est bon.
5: J'adore faire le connard.
7: Tu sais que lui, s'il t'écoute, là, il va vraiment faire le connard avec toi aussi. Tu veux dire que c'est con, j'avais ton portable, mais tu l'auras pas.
5: Ah bah, il est tombé, il est reparti. Regarde, une tartine de lui.
2: Ça serait tellement drôle, le gars, il vient. Eh ben, je vais faire demi-tour. Je vais le recroiser exactement où il était. Non, tant que Romain ne te l'a pas donné, je serais moi le malin.
7: Fait gentil. Voilà.
2: Parce que qui fait le malin après son téléphone par Romain.
7: Voilà. Exactement.
2: Et ben, on aura Jean Lassalle tout à l'heure. Pourquoi? Parce qu'il va y avoir un jour de congé. Ça y est, c'est officialisé pour la gueule de bois en Allemagne. Mais pour l'instant, les questions d'enfants du mercredi.
8: Salut Stouff, c'est Mathéo. J'ai une question. T'as jamais menti à Coé parce que t'avais fait une bêtise? Gros bisous.
3: Une bêtise?
2: Ouais, attends, celle-là, je l'attends. Alors là, s'il y a un dos.
3: Mais je fais pas de bêtises.
2: Non, mais si, une petite bêtise.
3: Non,
2: une petite connerie.
3: Je t'ai jamais menti. Ou alors, si je t'ai menti, c'est pour
5: sauver. C'est pour le bien,
2: c'est pour avoir la vie sauve.
3: C'est pour sauver quelqu'un. Mais voilà. Généralement, c'est ça.
2: Genre quoi?
3: Ah non, ça me vient pas tout de suite en tête. Mais s'il y a un truc qui s'est passé avec quelqu'un, je vais pas te le dire.
6: Ah oui.
3: Voilà. Ah,
6: Famille Mélissa, c'est la seule.
3: En fait, quand il y a quelque chose pendant l'émission, je te le dis pas. Si je te le dis, c'est après l'émission. Je te laisse en général dérouler. Tu vois le genre.
5: T'auras pas le dos.
6: Ouais, donc là, t'as hâte d'avoir la fin de l'émission, là.
2: Ok.
3: Non, mais si.
2: Normalement pas.
3: Je mens pas, et sinon, c'est pour défendre quelqu'un. Donc.
2: Voilà, c'est pas une menteuse.
7: C'est bien.
2: Elle sait où est de Pont de Ligonnès, mais elle ne le dira pas. C'est pas une menteuse, c'est pour le défendre. Voilà.
3: Voilà.
2: Continue.
9: Salut Coé, c'est Léon.
2: Salut mon grand.
9: J'ai 9 ans. Qu'est-ce que tu voulais faire comme métier quand t'avais mon âge?
3: À 9 ans,
2: je voulais faire ça.
5: Ah bon?
3: À 9 rêvais... ans
5: bah, ouais, bah, agent secret déjà.
2: Non, oui, j'ai eu ma phase agent secret. J'ai eu ma phase vers 6-7 ans, pilote de l'air dans l'armée.
5: Ouais.
2: Et puis après, en grandissant,
3: Et t'as jamais changé, t'as jamais voulu dévier, tiens d'ailleurs.
2: En fait, le problème, c'est que j'étais fils unique et très timide. Mm. Donc quand on est fils unique et très timide. Faut. Puis j'étais en campagne, j'étais dans un petit bled. Enfin, il y a rien qui va pour faire de la radio. Hein, donc
6: c'est pareil, un agent secret timide. Quoi.
2: Oui, mais c'est. Ouais. Mais c'est pour ça qu'agent secret.
5: J'étais un peu peureux aussi.
2: Ouais, j'ai évacué.
5: À Marc-sur-Serre, chasseur des armes.
2: Gâche pas qu'un agent secret, je l'ai un peu. Non, mais

0: Mauvaise soirée pour les clubs nordistes. Lille s'est inclinée 3-0 face à Arsenal lors de la deuxième journée de Ligue des Champions. Défaite également de Lens 2-0 au stade Bollaert contre le Sporting Portugal. Le PSG tentera de faire mieux ce soir sur la pelouse de Manchester City à partir de 21h. Et puis c'est l'un des grands rendez-vous de la semaine au cinéma, Les Misérables. Le célèbre roman de Victor Hugo revient sur grand écran dans une nouvelle adaptation avec cette fois Vincent Lindon dans le rôle du bagnard Jean Valjean et Tahar Rahim dans celui de l'inspecteur Javert qui va le pourchasser.
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2: Florence Ligouza, bonjour à tous. Des grisailles matinales ce matin en Moselle, notamment sous forme de brouillard. Une fois dissipé, ce sera une belle journée. Le soleil sera quasiment seul en scène cet après-midi. Le mercure montera jusqu'à 10 à 19 degrés avec quasiment pas de vent. 8 à 12 en ce moment, 9 relevés à Forbach et Boulay, 8 à Creusval et Porcelettes. Ce temps calme et doux devrait durer jusqu'à vendredi. Les températures dépasseront même les 20 degrés. 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
1: Je viens également de lancer un grand bravo à Romain qui a sauvé le téléphone portable. Je suis en train de lui parler en live.
2: Moi aussi, je lui enverrai bien un texto, mais j'ai pas mon téléphone.
1: Mon ami, tu viens quand tu veux, avec ton fils, à la radio, qui tu veux, petit déjeuner avec nous, c'est normal. C'est Pietre qui régale, donc ton gamin demande ce qu'il veut. Ce qu'il veut, des pains au chocolat, des machins, on se fait plaisir. Allez, bisous.
3: J'irai chez Lidl.
1: T'es une pince, c'est quand même incroyable ça. Bon, on a un petit message ?
4: Oui.
1: Allez, on écoute.
5: Salut l'équipe.
1: Salut.
5: C'est juste pour vous dire, dans la musique de Ungle et Soto, Jamaican, Bam Bam, dans le refrain, elle fait que de dire sodomie, sodomie, sodomie.
4: Mm-hmm. Mais c'est
6: non
4: pas.
6: Mais c'est
4: à chaque
6: pas
4: fois
6: vrai.
4: Qu'on fait les hallucinations auditives, ouais. Il y a des auditeurs qui nous envoient des
6: le
4: trucs.
6: Même. Ouais,
1: je pense qu'il y a des auditeurs, t'as raison, ils se disent. Je vais leur dire.
2: Je vais les avoir.
1: Eh, je vais leur dire, ils ne l'ont jamais remarqué. Alors, si, on l'a remarqué, on l'a même fait au tout début, mais bon.
6: Et on préfère dire saveur bacon.
4: On l'a même doublé, ouais.
1: On a saveur bacon et j'en ai encore entendu un autre.
6: Et ça va, salcon aussi.
4: Ouais. Et j'ai l'autre fois, je l'ai dit l'autre fois.

0: a compris l'essentiel. Quand un homme a passé la soirée à refaire le monde, oui, le lendemain, ouais, faut lui laisser le temps de se retrouver.
1: Vous feriez la même chose en France ou pas?
0: Évidemment que je ferais ça, évidemment. Moi, président, le lendemain de cuite, personne au boulot avant midi.
1: Avant,
0: ah,
1: pas mal,
0: et encore midi, quand on est midi, pour ceux qui ont bu de l'eau.
1: Santé. Et vous iriez jusqu'où
0: Je vais me faire une chose simple. Je nationalise le Doliprane.
1: Oui. Pas mal, ça.

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0: Vous allez où vous voulez, vous choisissez la date de vacances, vous faites ce que vous voulez. C'est un peu raide pour vous en ce moment. Dites-vous qu'avec Europe 2, vous gagnez vos vacances. Oh là là, il y a une info qui est arrivée là, Lyon.
2: Ah ouais, mais non. Ah ouais, mais non. Ah ouais, mais non.
0: Ah ouais.
2: Ah ouais. Mais non.
0: Bon, je vais vous parler de Game of Thrones. Pas la série.
3: Ah.
0: Une société russe de plomberie.

0: mais non.
1: Ah bah moi, de toute façon, j'aurais pas tenu.
0: Ah ouais, mais non.
2: Ah, quoi que.
3: Ah bah toi, non.
1: On va venir.
3: Ah
1: ouais, prostate, nous, laisse tomber. Allez, on le fait ?
0: Mais non.
1: D'accord.
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1: Dans un instant, j'ai un beau sondage. Tiens, les voitures, les Français, on en pense quoi ?
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3: Bonjour, c'est Europe 2. Et comme the man in black. Dans un instant, Will Smith a écouté très très fort dans la voiture, direction les 10h du matin. Je rappelle qu'à 11h05, comme on vous l'a dit tout à l'heure, on jouera au bac à coco. 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Vous allez adorer partir là-bas. 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Vous allez adorer.
4: Tout est compris, vraiment, tout est compris. Il y a juste à mettre les pieds sous la table.
3: Hein. Avant d'écouter Men in Black, un sondage sur les Français et les voitures. 86% des Français utilisent leur voiture personnelle pour les déplacements quotidiens. Voilà, voilà. 40% des Français déclarent parcourir 10 000 km par an.
5: Ça me paraît beaucoup, 86% avec toutes les voitures de société en circulation.
3: Non, je pense qu'en fait, il y a beaucoup plus de voitures de gens perso.
5: Non, il y a beaucoup plus, mais à ce point-là.
3: Ah ouais. Bah, ça va. 40% des Français font 10 000 km par an. Près de 7 automobilistes sur 10 écoutent des programmes musicaux diffusés par la radio en voiture.
5: Ça, c'est bien, ça ferait que ce soit plus même.
3: Coucou. Coucou, c'est nous. Ah, 83% des Français accordent de l'importance à la qualité du système audio de leur voiture.
6: Ah, c'est vrai qu'on s'est pourri.
5: Et hier, on regardait les voitures chez qui on était, il y avait 32 haut-parleurs dans la voiture.
3: Ouais. T'imagines, Tevan, t'imagines quand tu fais un prout sur 32 haut-parleurs comme
5: et avec les sièges qui vibrent.
6: Voilà, et là, le prout.
5: Et là, le prout, là, tu le prends. Ouais,
6: c'est moi ou la radio?
3: Je peux te dire que le gars qui va payer une voiture chère, qui va avoir le siège qui vit, va te dire je sais pas si j'ai bien fait de mettre cette option. 75% des actifs français utilisent leur voiture pour leur trajet domicile-travail, on l'a déjà dit. 37% des Français parlent à leur voiture quand elle refuse de démarrer en utilisant des expressions comme vrai, allez ma cocotte ou fais pas ta princesse.
5: Fais pas ta princesse.
3: 29% des conducteurs ont déjà fait trois fois le tour d'un rond-point parce qu'ils n'osaient pas avoir.

0: pas ta princesse.
1: 29% des conducteurs ont déjà fait 3 fois le tour d'un rond-point parce qu'ils n'osaient pas avouer qu'ils avaient raté la sortie.
2: Ouais, ouais, ouais, c'est clair, ça arrive souvent. Et à chaque fois, elle me dit ah, arrête, je vais vomir.
1: Ah ouais, l'un pour l'autre à côté, c'est ouais. Pas bien. Même moi, une fois, j'ai fait le con, je suis sorti du rond-point. Ouais. Et je conduisais.
3: Hein. Je suis pas bien.
1: J'étais pas bien. Qu'est-ce que j'ai encore ? 24% des Français ont un morceau de musique qu'ils chantent systématiquement à tue-tête dès qu'ils sont seuls en voiture.
0: Mais ouais, c'est dans l'émission souvent. Moi, c'est les jingles. Quand on fait des jingles chantés, etc., j'ai la chanson ou le toc-toc.
4: Le toc-toc, c'est terrible. Nos auditeurs.
0: Qui c'est qui est là ? Qui c'est qui est là ?
1: Vous le remettez en tête. Vous le remettez en tête.
3: La police, monsieur, vous donnez les papiers.
1: Toc-toc, frappe à ma porte. Monsieur, les papiers.
5: Qui c'est qui est là ?
1: C'est la police. C'est qui vient m'emmerder à 10h du matin ? C'est la police, monsieur. 18% des automobilistes ont déjà insulté leur GPS avant de lui demander poliment de recalculer l'itinéraire.
2: Mais grave, je te jure.
1: Mais tu l'as fait ?
3: Ben moi, je le fais tout le temps. Il te propose plusieurs itinéraires. Waze, par exemple.
1: Ouais.
3: Des fois, sans faire exprès, j'appuie sur le mauvais ou il lance le trajet qu'il veut tout seul. Ouais. Mais t'es complètement con. Là, tu me fais perdre 30 minutes. En plus, tu me fais payer, machin. Ouais. Ah, excuse-moi, allez, je vais en faire.
0: Oui, d'accord.
1: Mec, il s'excuse. Non, je suis désolé. Tu sais, j'ai une pression en ce moment.
5: C'est pas facile tous les jours avec l'URSSAF que j'ai sur le dos.
3: Ouais, c'est fou.
5: Ah, c'est pour souffrir. Ah,
1: ma nouvelle cuisine, elle est pas montée. Ça fait beaucoup, hein.
5: Bon, allez, mon petit GPS.
1: Bonjour, bon réveil et bonne journée.
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0: de papy. C'est, non, non, c'est même pas de ma génération, c'est tous les Jean-Pierre qui existent aujourd'hui. Ils ont 80
1: Jean-Pierre.
0: Ans.
1: Jean-Pierre.
0: Jean-Pierre Foucault. Mais voilà.
2: Ta femme est au courant ou...
1: Elle sait que tu t'appelles pas Pietre.
0: Elle m'appelle Jean... Généralement, quand elle m'appelle Jean-Pierre, c'est que ça va pas derrière.
1: Oui. Mais d'où ça vient?
0: Et donc, ça vient de toi, en fait, ça vient de ma sorcière bien-aimée. Parce que
2: Jean-Pierre.
0: Le mari de Samantha s'appelle Jean-Pierre. Ah, ma sorcière bien-aimée. Et la belle-mère de Jean-Pierre, comme elle l'aime pas, et comme, pour l'emmerder, elle l'appelle Jean-Pietre. Ah. Et donc, du coup, Koé m'a dit que c'est pas possible, tu peux pas faire de la radio et t'appeler Jean-Pierre. Et du coup, il m'a appelé Jean-Pietre. Et avec les années, j'ai perdu le Jean et j'ai gardé le Pietre.
1: Et c'est devenu Pietre.
3: Et bientôt, il va perdre le Pietre.
1: Voilà, et bientôt, on va le perdre tout court.
0: Non, mais tout le monde pense que je suis polonais.
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1: Pietro. Reste avec nous, c'est Europe 2, direction 10h.
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7: Ah, vous êtes bien avec nous. Vous êtes détendu, vous êtes heureux. La vie est belle. Je m'appelle Coé. Dans un instant, juste après les news, on est de retour pour la dernière heure. C'est mercredi, c'est le matin, vous vous réveillez, vous les dites, mais quel temps fait-il? Cédric Lecor le sait, salut Cédric.
8: Salut Coé, bonjour à tous, plein soleil ce mercredi sur l'ensemble du pays avec des températures toujours très douces, je vous détaille tout ça dans deux minutes. Un peu moins de 200 lycées devraient rester fermés ce mercredi d'après le ministre de l'Éducation. Édouard Geffray affirme qu'un tiers des 3000 enseignants remplaçants promis il y a quelques jours ont été déployés. Des établissements sont de nouveau bloqués ce matin, notamment à Paris, à Rennes, à Strasbourg, au lendemain d'une mobilisation qui a rassemblé au moins 161 000 manifestants dans la rue un peu partout en France. Le gouvernement espère un essoufflement.

0: Alors, jeune homme, on ne dit plus commentateur. Hein. On dit, alors, selon ce que tu veux faire, animateur ou journaliste. Allez, ça, c'est un choix. Les journalistes décident, c'est une orientation différente. Et les animateurs, et chez les animateurs, il y a une double orientation.
1: Commentateur sportif.
0: Oui, peut-être que c'est ça, t'as raison. Attends, je vais lire son truc à la fin, jusqu'au bout, puis je vais lui dire. Avec votre expérience, est-ce qu'il vous serait possible ce métier? Attends, est-ce que vous me conseilleriez ce métier aujourd'hui? Notamment avec l'IA qui prend une part de plus en plus importante. Merci de votre avis, de vos conseils. Bonne journée. Mais Anthony, merci mon ami. Je vais te dire un truc, ça dépend que d'une chose, ton talent. Parce que l'IA, effectivement, pour l'instant c'est là, mais l'IA ne nous remplace pas tout de suite. Il y a ton talent qui est important et de faire justement ce que l'IA ne peut pas faire. Si c'est pour dire tout de suite, nous allons avoir ça, l'IA peut le faire.
2: L'IA, est-ce qu'elle éternue comme ça?
0: Non, voilà, tu sais.
3: L'IA n'aurait pas coupé le micro.
0: Ah bah si, elle n'aurait pas éternué du tout non plus. Mais non, mais honnêtement, je pense que c'est ça. Je pense qu'il faut que tu saches si tu as un talent, mon ami. Voilà, c'est tout. Et si tu veux faire journaliste ou si tu veux faire animateur, aidant animateur, est-ce que tu veux faire animateur comme nous, avec du fond, ou animateur de musical? Animateur de musical, c'est encore autre chose. C'est à tout de suite avec celui de couleur.
4: Non, exagère pas non plus, arrête.
3: Non, mais c'est vrai qu'il y a une vraie histoire de talent derrière tout ça, parce qu'il ne suffit pas d'avoir la motivation. C'est ce qu'on a répété hier à mon beau-fils qui était au salon, qui a été voir des gens.
0: L'Égyptien.
3: Ouais. Mon beau-fils, ouais. Et et c'est pas les écoles forcément qui vont vous aider à 10 000 euros l'année.
0: Non, mais rien ne vous aidera à avoir du talent, rien ne vous aidera à avoir de la démerde, rien ne vous aidera à avoir une personnalité que les autres n'ont pas. Si vous arrivez et que vous êtes le 150e journaliste qui, comme tout le monde, dit bonjour à tous et très bonne journée, etc., etc., et que vous êtes sympatoche, des gens sympatoches, on en a besoin.
1: Oui.
0: Mais voilà, ça vous fera pas forcément aller plus loin. Si vous avez une petite personnalité, ne vous amusez pas à en avoir une trop grande dans le démarrage. Genre, je vais tout casser, je vais leur montrer. Ouais.
3: Faire un buzz vite fait, monter très haut et redescendre très bas, très vite.
1: On en a vu. Hein.
0: On en a vu.
3: Ah oui, c'est ça.
0: On en a vu qui arrivent, qui font les malinois. Ouais. Il vaut mieux des fois avoir une petite personnalité qui fait que vous vendez les trucs différemment, mais c'est vous. Ça reste votre personnalité et vous devez passer au-dessus de la pile.
1: Exactement.
0: Donc vous vous faites un peu plus remarquer. Et
1: démontrer,
0: après, ça dépend.
1: Démontrer votre talent par le travail.
3: Et après, savoir bouffer les autres aussi.
0: Non, puis ça dépend.
3: Planter des couteaux dans les dos, tout ça.

il sent très très fort. C'est la reprise de What's in My Night de Section d'Assaut. Enfin, il sent très fort quand on le cuisine à la maison. Mais quand vous le faites livrer et qu'il est cuit, ça sent moins fort. Le poisson.

0: Pourquoi tu ris? 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
1: Je rigole tout seul. J'écris le Michel Marie.
2: Ah pardon. Ouais. Non mais c'est le.
1: Désolé hein, mais je.
2: Ah, non mais excusez-moi. non mais parce que vous savez pourquoi? Parce qu'il vient de relire les circonstances du démarrage de l'enquête et forcément ça l'a replongé dans le drame.
1: Je suis désolé mais là.
3: Michel
2: Marie et Cyril Hanouna reviendra.
3: Je sais pas quoi dire.
2: Reviendra sur comment on perd un téléphone portable en faisant la pieuvre. Donc restez avec nous parce que ce qui est vécu piètre.
1: Il y aura une démo de Michel.
2: Le numéro 1 du Uber Eats Machine cette semaine. Les Français en sont fiers et pour cause. Il est allé sur du pain avec un petit corniche. Ça fait frissonner le caleçon. Ah ouais, c'est le pâté de foie.

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3: Restez avec nous, c'est Europe 2 que vous écoutez. Dans un instant, nous serons là. Nous aurons le On n'en peut plus de Vito et puis de la reconstitution de l'enquête avec Cyril Hanouna et Michel Marie qui nous expliquera en détail comment on peut perdre un téléphone portable, ce qui est arrivé à Pietre. Et encore une fois, je dis bravo à Romain. Romain, un auditeur exceptionnel qui est allé sur place. On le guidait en disant ça doit sonner à tel endroit. On a fait sonner le téléphone. Il a retrouvé le téléphone de Pietre.
4: Dans l'endroit le plus joyeux de l'île de France.
3: Non, visiblement un endroit, comme on a dit, on n'y serait pas allé à 2h du mat.
5: Voilà. Même Mike Horn ne l'aurait pas fait.
3: Ah non, Mike Horn, il paraît qu'il aurait chialé comme une petite froufroute là. Et puis nos auditeurs tout à l'heure avec l'objet que vous avez déjà acheté mais qui n'a toujours pas été utilisé. Tu sais le truc qui est dans son emballage?
4: Eh oui.
3: Ce sera le dossier de tout à l'heure et puis je vous envoie en vacances à la fin de l'heure. Ah tiens, l'info vient de tomber.
6: Alors ça c'est très tordu mais bougrement intelligent.
3: Une femme a été arrêtée après avoir vécu secrètement dans un centre de fitness ouvert 24 heures sur 24 pendant 2 ans.
4: Et pourquoi?
3: Parce qu'elle ne voulait pas payer 3 000 $ de loyer par mois. En fait, elle s'est rendue compte que les gens, comme c'était ouvert 24 heures sur 24, c'était pas gênant.
4: Bah non, si en plus, oui.
3: Donc au lieu de louer un appartement,
4: t'as les douches et tout.
3: Elle utilisait les installations de la salle de gym pour maintenir son quotidien, tout en gardant caché ses conditions de vie.
4: Ah oui, t'es en ton linge sur les bandes muscu, là, sur les barres.
3: Elle n'est plus l'iconique.
4: Excusez-moi, c'est ma culotte.
3: Je peux enlever votre guette. Mais non, mais c'est pas pourquoi je l'ai mise là. Mais non, mais parce qu'il y a quand même des chaussettes au-dessus. Ouais, je sais pas pourquoi je l'ai mise là aussi. Non, mais c'est fou.
4: Ah ouais.
3: Et donc, elle a passé 2 ans là-dedans.
4: Ah ouais. Bah c'est moins cher l'abonnement, oui, effectivement, t'as raison.
3: Et ils se sont rendus compte de ça, qu'en fait, elle était tout le temps là et que c'était quand même assez étrange.
4: T'en penses quoi, toi?
3: Elle devait... Hein?
4: Ouais.
3: Bah moi, j'ai déjà pas fait 5 minutes, alors vous me demandez... C'est un cauchemar, cette histoire. Hein? Cauchemar. Bah... Pas d'être pauvre, hein, de vivre dans une salle de sport. Cauchemar.
4: Ah oui,
3: cauchemar.
4: Oui.
3: Oh là là, j'en ai des frissons. Ça... Oh là là, allez, vite, une barre protéinée.
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0: ça te fait plaisir ou tu vas pour accompagner ta mère et ta copine?
1: C'est un peu des deux.
0: Donc ça, mais... ça veut dire que tu vas pour faire plaisir. Ok.
1: Ouais. Non, mais ouais.
2: Clairement.
1: Donc là, j'en ai marre. Et en fait, c'est ce genre de truc où t'as un événement, t'as très très envie d'y aller. Et en fait, tu t'es engagé dans un autre truc, quoi. Et tu te dis, oh là là, je sais pas quoi faire.
0: Et là, t'avais un. C'était quoi? C'était un mariage la dernière fois.
1: Oui, oui.
0: T'étais un mariage pour un match aussi.
1: Exact. Non.
2: La finale de la Ligue des Champions.
0: La finale de la.
1: Oui, beaucoup mieux que ça. C'était la remise de diplôme de ma sœur.
0: Mais t'as pas de chance avec le foot.
2: Mais là, ce que tu sais, ce que

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1: Quel est l'objet que vous avez déjà acheté, mais bon, il est toujours pas utilisé, hein, il est là, oui. Et... il est dans son plastique, il est là, ou il est dans son carton. Moi, il y en a beaucoup qui ça m'est arrivé. Là, je peux vous dire que c'est un truc que je connais très bien.
2: Bah,
1: nous aurons
2: le diras.
1: Tout à l'heure le bac à coco qui va vous permettre de partir chez Bellambra. Mais en attendant, en vacances, pour avoir les vacances que vous rêvez de faire, l'histoire du portable de Pierre.
2: Elle est folle, elle est
1: je vais
2: folle.
1: Vous résumer. Alors, je peux quand même résumer les faits de ce matin.
2: Ah, vas-y.
1: Ou c'est résumé.
3: Tu peux résumer les faits de ce matin.
1: Ce matin. Ah, oui, ce matin. Les auditeurs qui nous écoutent. Il est quoi? Il est 7h et
2: des bruits.
1: 7h30.
2: Ça a commencé hier.
1: Voilà, ça a commencé hier. Hier, Pierre perd son téléphone portable. Fait le foufou.
3: Non, avant-hier, ça. Perd son téléphone.
1: T'as raison, ça va vite. Il perd son téléphone portable. Il fait le foufou, il fait la pieuvre. Bon. Après le salon de l'auto, bam, il arrive le matin hier. Ici, il dit je l'ai pas retrouvé, etc. Il le cherche toute la journée. À un moment donné,
4: géolocalise.
1: Son téléphone, il arrive à le géolocaliser. Puis on le géolocalise dans un endroit chelou. Puis ce matin, hier soir tard, un auditeur nous dit mais si vous voulez, je vais dans l'endroit.
2: Je suis à côté.
1: Donc bon, il trouve le, il y va ce matin. On le fait sonner. L'auditeur l'entend. Le gars lui ramène. Il n'avait pas le choix. On lui a dit.
2: Il y a quelqu'un devant qui vient de
1: Cyril,
2: récupérer.
1: Bravo Cyril. D'abord, bonjour, bravo pour les audiences.
3: Merci mon chéri. Bonjour les chéris, comment ça va mes merveilles?
1: Ça va toi?
3: Jamais, je vous adore les chéris, je vous écoute ce matin, quel dark. Hein. Non mais heureusement vous êtes là, hein. Les autres à part apprendre qu'il faut mettre le lait après les chocs à pic, ben... s'en fout parce que tous les ans vous posez la même question. Bon bref, les chéris, lundi soir, histoire de dingue, au mondial de l'automobile, un truc de fou.
1: Les chéris, franchement,
3: on était tous choqués. En plateau. Michel Marie, vous avez enquêté sur cette dark.
5: Oui, histoire complètement dingue, Cyril. Nous sommes le lundi 12 octobre. On est porte de Versailles au mondial de l'automobile. Une soirée presse, a été organisée. Et les acolytes de Coé y étaient conviés. Bon, lui aussi, mais il n'est pas venu. Parmi eux, Corentin, Vito et surtout le dernier. Retenez bien son nom, JP. Alias Jean-Pierre,
3: je l'embrasse, hein, mon Pietro, un amour de mec. Hein,
6: c'est gentil, Cyril, moi aussi je t'embrasse.
5: Alors la soirée se déroule bien, les trois loubards sont contents, le champagne est à volonté, ça enchaîne les coupettes, c'est joyeux, ça serre la pince à Dominique Chapat.
1: Ah ouais.
5: Et puis il est déjà minuit, et c'est là, Cyril, excusez-moi du terme, que ça part en couille.
3: Alors, expliquez-nous pourquoi, mon Michel, ça part en couille, il est minuit, on est au salon de l'auto, et là... patatras.
5: Alors, Corentin.

0: pour faire du sport à la maison.
1: Un quoi?
2: Un tapis. Tapis.
0: Tapis de sport. Un tapis de sport, là, tu sais, tu peux faire du yoga dessus, tu peux faire du sport.
1: Tu veux le mien?
0: Ouais, bah, il est resté emballé et sous le lit.
3: Voilà. Jamais servi, même pas une fois, t'as même pas essayé.
0: Non.
1: Il est sous le lit. Il est sous le lit, ainsi que le lot d'élastiques que j'avais acheté pour faire du sport. Ouais. Et les poignées que tu mets au sol, tu sais,
0: oui,
1: que tu.
0: Ah, faire des pompes. Bah, j'ai acheté les élastiques il y a pas longtemps, ils sont toujours.
3: Pareil.
1: Ouais, parce que, en fait, quand tu vois le truc, tu te dis, je vais le faire. Mais tout seul, c'est une tannée. Tout seul, t'as pas envie de te mettre devant la télé avec tes élastiques. Moi, les gens qui font ça seuls,
4: moi, je fais ça, moi.
1: Force d'esprit, hein. Moi, je n'arrive pas à le faire. Tu y arrives, toi?
4: Bah, mon mari, pendant qu'il y a des fois qu'il regarde une série où je veux pas regarder cette série-là, bah, je me mets sur le côté, puis je suis avec mes trucs devant la téloche.
3: Et il veut pas en faire aussi un peu, lui?
1: Non, non, parce que, c'est pas pour dire, mais il pourrait.
4: Non, ça l'intéresse pas.
1: Ah, bah,
4: il
1: devrait s'intéresser un peu quand même.
4: Ça l'intéresse pas. Et oh, c'est toi qui parles, oh!
1: Bisous, ma petite Johanna.
2: Alors, moi, je vous vois bien.
1: Eh, moi, je vais vous expliquer un truc que j'ai acheté une fois, en achetant ma cuisine.
2: Ouais.
1: En achetant la cuisine, tu sais, tu mets les options, ils ont des tiroirs, machin, et ils m'ont proposé le tiroir chauffant.
4: Et pourquoi?
1: Bah, c'est un tiroir que tu mets sous ton four, et tac, tu tournes ton truc, et quand tu mets des assiettes, c'est un chauffe-plat, c'est un tiroir chauffant.
4: C'est
1: une option qui fait une petite couillette.
4: Ouais, mais c'est pas mal, ça.
1: Et je dis à Nat, je dis quand même, c'est super, regarde, des fois, moi, je rentre tard le soir, les enfants rentrent tard, le plat, il est prêt, t'as pas besoin de le repasser au micro-ondes, il reste au chaud. Je dis ouais, je dis ouais, mais ouais, tu vas t'en servir. Elle me dit ouais. Bah, elle a mis des tasses dedans et il sert de tiroir à tasses. Et je lui ai dit au premier jour, je lui ai dit, tu mets des tasses dedans. Il ne servira plus jamais comme un tiroir chauffant.
5: Bah oui. Mais par contre, attends, c'est génial parce que là, il y a l'hiver qui arrive.
2: Les tasses,
5: donc, elle va vouloir que tu lui réchauffes les pieds et tout. Tu lui dis, vas-y, mets-les dans le tiroir.
1: Je vais dire, tu vois le tiroir là-bas?
2: Bah, t'as qu'à mettre tes pieds dedans.
1: À Wet Mill, tu mets sur position 3, mets tes pieds dedans, tu vois, c'est très très chaud, c'est agréable.
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22: Messieurs, dames, bienvenue. C'est Europe 2 que vous écoutez. Merci. Tous les matins, nous sommes là entre 7h et 11h tout à l'heure. Oh, petite pause bien méritée. On revient à 15h sur Europe 1. Il y en aura pour tout le monde avec une partie de l'équipe. Et ensuite, la suite à 15h30 sur Europe 2. Et on se passe des moments

0: une partie de l'équipe. Et ensuite, la suite à 15h30 sur Europe 2. Et on se passe des moments qu'on adore. Matin et soir, on finit à 18h éreinté, fatigué, mais heureux. William, salut mon William. Bonjour ma petite Virginie.
1: Bonjour. Salut.
0: Coucou les deux. Vous êtes amis et pourtant vous allez vous affronter indirectement. Il choisit qui, William?
1: Corentin,
0: mon petit Corentin, papier, stylo, sur deux victoires d'affilée. Et nous avons ma petite Virginie qui choisit.
2: Tu
0: veux Vito?
2: Ouais.
0: Je te donne qui? Dis-moi, ouais, dis-moi.
3: Par dépit, elle a choisi Vito.
4: Ouais, merci.
0: Elle sait même pas qui elle est. Elle dit, je sais pas qui c'est.
2: Vito.
0: Allez, Vito. Et Virginie, t'habites où?
2: À côté de Toulouse.
0: Très bien. Et mon petit William, il est où?
1: Alors, je pense qu'on est voisins, parce que moi aussi, à côté de Toulouse.
0: Oh là là!
5: Chérie, c'est toi?
0: Franchement,
5: chérie,
0: mon amour, c'est toi qui es dans la salle de bain? Bon, voici.
1: Chérie.
3: Elles sont sûres de gagner, en tout cas.
0: Ah, oui. C'est bien. Bon, allez, vous allez jouer pour gagner vos vacances. Stouff, il faut trouver quoi aujourd'hui?
6: C'est les garçons qui ont tout devant.
5: Un vêtement, un mot qui finit en ette. À la montagne, ça tient dans la poche et un mot pour décrire Piètre.
0: Ah, à la montagne,
5: ah.
0: Ça tient à la poche et un mot pour décrire Piètre. Exacto. Attention, top départ avec la lettre. Non, pas A, c'était
3: P.
0: Parce que t'as dit A, donc forcément les gens.
3: Ah, oui. Mais avec les voyelles, c'est Moutadas. Et c'est vrai qu'on fait jamais des voyelles.
0: C'est très compliqué.
3: Mais je crois que c'est compliqué les voyelles.
0: Il y a des voyelles, c'est un peu. Voilà. Attention. Nous sommes en train de.
7: Et messieurs. Je suis en train d'y arriver progressivement. Et la fenêtre est candidat. Oh là là là là.
3: Alors, Corentin a été à l'aise.
0: Vito, je le sens moins à l'aise. Tu lâches ton stylo. Tu lâches ton stylo.
5: J'ai écrit deux fois, moi.
0: Tu lâches ton stylo.
3: Il a fait deux lignes, Corentin. Ouais, il a 10 mots, là.
0: Allez, dites-moi ce qu'il faut trouver à chaque fois.
5: Je t'en donne. Alors, un vêtement, pull.
4: Moi, j'avais pantoufle.
0: Oui. Non,
3: c'est un vêtement, pantoufle.
0: Ouais, ouais. C'est plus un accessoire qu'un vêtement. Ouais. Je le valide, mais parce que honnêtement, pantoufle.
5: Comme ça,
0: non, mais bon.
4: Un vêtement, dans un magasin de vêtements, il y a des chaussures.
0: Je sais pas. Ouais, bon. Non.
4: Mmh. Pas forcément. Tu vas dans les grandes
0: marques. Bon, allez, d'accord. Allez, bon, allez.
5: C'est parce que je vais niquer, de toute façon. Un mot qui finit en ette, pipette.
2: Oui.
4: Poulette.
0: Poulette.
3: Oui.
5: À la montagne, peinte.
3: Non.
5: Mais mec,
3: il y a des pentes à la limite, mais pas des pentes.
0: Ah si, il y a des pentes. Si tu redescends, si.
5: Ouais, non, il a mis pantoufles.
0: Les fêtes machin,
5: Tu
0: mets quoi? Il y a des Danois, hein, n'oublie pas, il y a des Anglais, évidemment qu'il y a des pentes.
4: Des poteaux. Des poteaux de ski.
0: Ouais, vous êtes à égalité.
5: Ça tient dans la poche, porte-clés.
4: Portable.
0: Oh là là.
5: Un mot pour décrire Piètre.
0: Ah.
5: Puriste.
3: Allez.
4: Pantouflard.
0: Bon, eh bien, vous allez me trouver un mot. Ça, on va faire vite, parce que ça nous évitera d'être trop
3: pantouflard.
0: Vous allez me trouver un mot, vous me le dites.
3: Lequel?
5: C'est quoi le...
0: Je vous dis pas ce que c'est. Avec la lettre.
6: Mais quelle catégorie?
4: Mais c'est quoi la catégorie?
0: M.
5: Ouais.
0: Non, L.
5: L.
4: L.
0: Non.
6: Non.
5: XL.
0: B.
3: Bah, B, c'est facile, c'est trop facile, B.
0: À la montagne.
4: Bobsleigh.
3: Oui.
0: Bah, voilà. Virginie,
5: tu
0: gagnes tes vacances avec
5: Mélandra.
0: Pour toute la famille.
5: Pantoufles, il n'est pas pantouflard, Piètre. Les pantoufles, c'est des vêtements. Bah, allez-y, ça fait du slip. Non, mais ça devient
0: inventable.
5: Virginie, je suis en avant, je mets les mots tout parfait, nickel, et l'autre, il gagne. Il est pantoufle.
6: Oui, mais sois content pour Virginie.
0: Sois heureux pour Virginie. Tu vas gagner, ma petite Virginie. Tu vas partir avec les enfants en montagne ou mer. C'est toi qui choisis le club Mélandra de ton choix. Tu peux même le choisir sur mélandra.fr. Je te fais un bisou, Virginie. T'embrasse.
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0: Ouais, pour tout flard, je trouve ça passé. Hein.

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tout de suite, voici le nouveau Miley Cyrus. 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Allez, tout de suite, on s'écoute donc le nouveau Miley Cyrus sur Europe 2.

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0: parole de Pop Radio en Lorraine, c'est Anne que nous avons au téléphone. Bonjour Anne.
1: Bonjour Eric.
0: Anne, tu nous appelles de Saralbe en Moselle, c'est ça?
1: C'est ça, tout à fait. Et que

0: pendant ces vacances du mois d'octobre.
1: Ah ouais, c'est clair.
0: Voilà, c'est clair. Anne, je te souhaite une très belle
1: merci
0: après-midi.
1: Beaucoup.
0: Et à bientôt.
1: Je peux te passer juste un petit mot?
0: Allez, vas-y.
1: Je passe le petit bonjour à tous mes collègues d'Albestrof. Un gros bisou.
0: Voilà, c'est fait. À bientôt, Anne.
1: Merci, à bientôt.
0: Europe 2 Pop Radio, avec tout de suite Temper City sur Europe 2 Pop Radio, partout dans le Grand Est. Bientôt 13h.

0: l'émission Les Seychelles dans quelques instants. Ce sera avec Julien Doré. Et puis il y aura également Teddy Swims sur Europe 2 Pop Radio.
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3: Champion du monde de l'actu, papy, il a 90 ans, il l'appelle Bobby. Il a confondu un récipient de peinture de couleur vermante avec les yaourts à la pistache. Il aurait mangé environ un demi-quart, soit 470 millilitres, avant que l'erreur ne soit découverte. Moi, j'aurais fait l'utile à l'agréable.

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0: La playlist Pop d'Europe 2 de retour dans quelques minutes et ce sera avec Imagine Dragons et Offenbach et Star Sailor.
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0: La musique d'Europe 2 à suivre, il y aura Angèle avec Tout oublié. Et puis je vous ai également préparé Alex Warren sur Europe 2.
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4: Bon mercredi les copains, 15h30, 18h, Coé sur Europe 2, pendant que vous allez chercher les enfants au sport, aux activités du mercredi, nous on vous ramène à la maison avec une nouvelle émission qui va démarrer. On aura plein de choses pour vous, notamment du 100 balles et 1 mars, le retour du vaut mieux avouer, et puis aussi des sosies que vous avez trouvées aux membres de l'équipe. Vous, auditeurs, vous nous avez envoyé des sosies, on verra si c'est ressemblant ou non tout à l'heure.
5: Le tien, je pense que ça va être ressemblant.
4: Ça me fait peur d'entendre ça. On verra ça tout à l'heure, mais pour l'instant, c'est l'heure de jouer à un nouveau jeu. Suis le rythme. Pas besoin de connaître les paroles, mais faut garder le rythme.
6: J'ai choisi Céline Dion, J'irai où tu iras pour Stouff.
7: Ah d'accord,
6: ok. Prends les paroles.
7: Ouh là là.
6: Vous avez les paroles pour Stouff?
7: Oui, c'est bon.
6: Ah, tu les as?
7: Oui, oui, voilà. Je les ai.
6: Donc ça va prendre au moment où il y a le début des paroles. Attention par contre, à tout moment, je coupe. Tu dois continuer de chanter dans le tempo et tac, à tout moment, je remets derrière toi et on voit si t'es bien derrière, d'accord?
7: Ok.
6: Dans le rythme.
7: Dans le rythme.
6: T'es bien dans le rythme?
5: Dans le rythme.
7: Dans le rythme.
6: Et crois-moi qu'à côté de toi, nous aurons Corentin qui va mesurer tout ça avec ses émeraudes.
7: Voilà.
6: Je peux te dire que...
5: Si seulement c'était vrai.
6: Attention, Stouff, on y va.
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0: Ouais.
1: Mais oui, il est vivant.
0: Oui.
2: Ah non, toi, non, t'as déconné là.
0: Tes yeux, oh là là.
3: Attends, gars, à la question, est-ce qu'il a encore envie? Ouais, il n'y en a pas 50. Hein.
0: Ouais, bah non.
3: Parce qu'il est allemand.
0: Bah oui. Vas-y, dis-le, tu l'as.
3: Ayrton Senna.
1: Allez, mange l'oignon.
3: C'est Schumacher.
2: Bah oui.
3: Eh ouais.
1: Mais
3: fallait pas.
1: Oui, c'est pas de ma faute.
3: Je suis trop gentil. T'en as un autre en rab ou pas?
1: Mais on va faire avec le téléphone.
3: Pourquoi ouais,
1: on va faire avec le téléphone.
3: Allez, quoi, il a mis un autocollant sur une casquette. Il fait c'est bon, je fais mon boulot. Ça y est, c'est terminé. J'ai fait. Puis alors, les gars, franchement, c'est de pire en pire.
2: Pourquoi?
3: Mais non, mais il me colle une photo sur une casquette dégueulasse. Enfin, il y a même pas. Faites un truc plus joli que ça.
0: Ah, elle est jolie là.
3: Mais non, mais tu peux même pas mettre un truc comme ça sur les réseaux. Enfin, ça ressemble à rien. Faites un truc plus propre.
1: Et c'est super joli en plus.
3: Mais non, mais t'es vidéo qui. Toi, fais bosser les gens comme il faut. Bon, Tony, tu peux pas faire ça là.
1: Je vais changer ça là.
3: Ah, tiens.
1: Ah,
3: attends.
1: Regarde. Bim.
3: Mais ça. Non, mais Tony, il l'a vu.
1: Non, j'ai pas vu moi. Pourquoi?
3: Mais lui sur sa tête. Ah, c'est toi qui vas jouer pour la peine.
2: J'ai pas regardé.
3: Allez, vas-y.
2: Tu veux me faire bouffer l'oignon?
3: Tu le mets sur ta tête. Amène-lui l'oignon. Voilà. Allez, tu me trouves de qui il s'agit?
0: Allez, maintenant,
3: enlève ton casque.
2: Ah oui. Attends, bouge-moi les oreilles.
3: C'est Didier de l'amour et dans le pré. Justin Bieber. Alors, on y va.
1: Bâtard. Allez, c'est parti.
2: Il a dit Justin Bieber. Attends, deux secondes.
1: Allez, attention. Alors, première question. Garçon?
3: Oui.
1: Quand on n'a pas mis long, hein. Je sais ce que je veux.
3: Okay. Parce qu'il va être 17h dans pas longtemps.
2: Hey. Aide-moi autant que tu l'as aidé, toi. Il est bon.
0: Bah,
2: vas-y.
0: Il est cardiaque.
2: Est-ce que c'est un homme politique?
3: Non.
0: Non.
2: Est-ce que c'est un chanteur?
0: Non.
2: Est-ce que c'est un.
3: Fasse-bruit.
2: Un mec de télé?
3: Oui.
2: Un mec de télé?
3: Oui.
2: TF1?
3: Non.
1: Ah oui, non, on n'aurait pas osé, hein.
2: Tant de bâtard.
3: Ah oui, il est cardiaque.
2: Oh, oui. Je suis cardiaque. Un homme de télé qui n'est pas sur TF1.
3: Allez, vite.
2: Ok, France 2?
0: Non.
2: M6?
3: Oui.
4: RMC Découverte?
1: M6.
3: M6, oui. M6. Il te reste 3 questions.
2: M6.

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0: Ben lui, il rigole parce qu'il sait.
1: Moi, je sais. Voilà, j'ai vu ce que vous pensez. Et franchement, Vito, c'est parfait pour toi.
0: Allez, d'accord. Ouais, j'ai hâte d'être tout à l'heure. Restez bien là. Mais pour l'instant, c'est l'heure de révéler le cadavre dans le placard de l'un d'entre nous, puisque c'est la boîte à dos qui commence.
2: Voici le dossier du jour de la boîte à dos. Je ne débarrasse jamais mon plateau quand je mange à la cantine de la radio. Vous avez donc tous un EHPAD zéro. Vous avez... Stouff en a un, Corentin en a un, Tony en a un, Vito en a un. Vous devez donc écrire et ensuite justifier d'après vous pourquoi vous avez écrit le nom de cette personne.
3: C'est quelqu'un qui est forcément dans le studio, là.
2: Ça peut pas être Pierre.
3: Okay. Ah ouais,
2: on
3: voilà.
2: a bien vérifié.
0: Bon, moi j'efface alors.
2: Stouff, quel est ton vote?
3: J'ai mis Vito. Parce qu'il est toujours pressé pour faire du montage, il a toujours quelque chose à faire.
4: Il a trop de taf.
3: Il a beaucoup de taf, beaucoup de sons à rentrer. Et je pense que quand il est pressé et comme il y a l'émission qui commence à 15h30, il a pas le temps. Tu quittes vite la cantoche, tu montes et tu laisses le plateau.
0: C'est pas faux. Souvent d'astreinte quoi.
2: Bah oui, c'est que moi j'ai mis.
3: Ah bah tu vois.
2: Vito.
3: Ah c'est sûr.
4: Pour quelle raison?
2: Exactement la même.
4: Ok.
2: Parce que je pense qu'en fait il fait le coup de et je l'ai déjà gaulé la dernière fois. Ouais mais vite dépêchez-vous, moi j'ai pas le temps machin. Et on monte et bam. Ça pouvait pas être Stouff, parce que Stouff, elle vient jamais.
0: Oui, c'est vrai.
4: Oui, c'est vrai.
2: La cantine.
0: Puis Stouff, il y a un mec qui vient ramasser ses trucs.
3: Oh, arrêtez.
4: Il n'y a pas de truffe ni de caviar. Oh,
3: n'importe quoi.
2: Stouff, elle a dit, la dernière fois, elle m'a dit c'est la cantine, c'est l'endroit où il y a tous les pauvres. Je dis oui. Elle
3: non, je dis jamais, ça va pas.
2: Elle a confondu avec les restos du cœur.
3: Mais ça, non, c'est que la dernière fois, tout le monde était malade.
0: Ouais. Frédéric Lopez, il t'amènera un jour.
2: Monsieur Corentin.
3: Ça, Ami qui Coé. Mais il est jamais à la cantoche.
0: Ah, si, des fois.
4: Ah, si, de temps en temps, il vient. Mais pareil, trop pressé. Les petits rendez-vous, l'émission sur Europe 1 qui commence à 15h.
2: Alors là.
4: Si, je pense que c'est toi.
2: Tony.
1: Alors moi, je pense
3: Vito, que Vito, tiens, voilà.
1: Parce que Vito, comme il mange beaucoup, après, il rentre très vite en digestion. Et du coup, il oublie. Il s'endort à chaque fois. Il est à table, il est là, il bave.
2: Trois pour Vito, un pour moi.
3: Tony.
1: Alors, je vais jamais à la cantoche.
0: Oui, tu t'es déjà venu, donc je pense que ça peut être ça. Hein.
1: Je suis venu, mais j'ai pas mangé, si tu te rappelles bien.
0: Tony, parce qu'il est cardiaque. Il va nous dire que s'il est cardiaque, il peut pas porter
4: possible.
0: Le plateau, je crois. Quoi.
4: Ça, c'est possible.
2: T'inquiète, il peut le porter quand il est plein.
0: Oui, voilà.
4: Personne ne m'a mis
3: en
4: moi.
3: En plus,
2: c'est vrai.
0: Bah, non, parce que moi, je, vois, je mange avec
4: Vito.
0: Toi.
4: Et puis surtout que moi, il est vide à chaque
3: cool,
4: fois.
3: C'est cool, en plus, de laisser ça comme ça. Quoi.
2: Vito.
3: Vito, t'es...
2: Trois personnes contre vous.
0: Ah bah, c'est pas moi.
3: Quoi, c'est pas toi?
0: Ah non, c'est pas moi.
4: Bah, défends-toi.
0: C'est
4: bien, tu te défends bien, mais c'est pas moi.
0: Hein?
3: Pourquoi ça serait pas toi?
0: Mais non, mais je dois révéler ou pas, là?
2: Ouais, c'est
0: Mais c'est pas moi.
4: Ouais, c'est pas lui.
2: Et pourquoi c'est qui, alors?
0: Mais je sais pas, mais c'est pas moi. Moi, je ramasse toujours mes trucs.
1: Et tu pensais que c'était qui, toi, Vito?
0: Moi, je pensais que c'était toi, Tony.
2: Tony, est-ce que c'est toi?
1: Je vais vous dire la vérité. J'ai jamais mangé à la cantoche. La seule fois où je suis allé, c'est avec vous et j'étais assis à côté. C'est pas moi. Et en plus, ça, c'est un truc qui me dégoûte. Les gens qui font ça, franchement, on n'est pas leur boy. Hein.
2: Je viens d'avoir un affreux doute.
0: Ah! Attends, je change mon vote.
1: Ah!
3: Mais c'est pas moi, hein!
2: Je viens d'avoir un affreux doute.
1: Et moi j'ai dit Vito, donc c'est pas Vito. Il reste Coé.
0: Moi je change, je mets Coé. Je mets Coé.
1: Ouais. Oui.
2: Moi j'ai mis un mois pour l'interrogation.
4: Je pense que c'est toi, oui.
3: Mais c'est lui?
4: Ouais, il me semble qu'on était ensemble.
2: Oh. Je prends toujours mon plateau.
4: Oui. Ah oui, habituellement, oui, mais des fois ça t'arrive que.
2: J'ai raté le plateau.

0: Toujours mon plateau ?
1: Oui. Ah oui, habituellement, oui, mais des fois, ça t'arrive que
2: j'ai raté le plateau.
1: Tu nous fasses le... Je vous laisse que... débarrasser ma
3: main. Je crois qu'il y a une vidéo qui prouve le méfait.
4: Non, mais il y en a, ils abusent quand même.
5: C'est quoi ? Il a pas voulu débarrasser.
4: Exceptionnellement, je le fais, mais c'est la dernière fois que je vais monter au quatrième, d'ailleurs.
6: C'est au cinquième.
2: Et toi, la poucave. Il dit, j'ai monté au quatrième. Non, monsieur, c'est au cinquième. Si vous voulez lui casser la gueule ou lui mettre le plateau dans le cul, c'est au cinquième. Au quatrième.
0: Je suis désolé.
7: Qu'est-ce que t'as fait ?
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2: Bonjour les enfants, ça va aujourd'hui, vous passez un bon mercredi. J'espère que vous êtes heureux. Nous sommes là, nous, jusqu'à 18h comme tous les jours. Jérémy Desiderati, que se passe-t-il dans l'actu, mon Jérémy?
3: Salut Coé, bonjour à tous. Du nord au sud, le soleil s'impose cet après-midi et ses conditions très lumineuses et très douces nous attendent aussi demain. Je reviens sur le temps en fin de flash. Du nouveau, d'abord dans l'enquête après les tirs survenus au collège La Canale à Aubagne lundi. Le mineur de 14 ans qui a ouvert le feu au fusil de chasse a reconnu les faits au cours de sa garde à vue mais conteste avoir voulu tuer les personnes ciblées. Un acte par vengeance, explique l'élève, victime de harcèlement par ses professeurs et ses camarades. Aucune pathologie psychologique n'a été décelée chez l'adolescent, précise le parquet national antiterroriste. Autre enquête, cette fois en marge des manifestations lycéennes.

Une taille qui varie en fonction de l'épaisseur de la calotte glaciaire. Et puis côté ciel, une seule couleur est au programme aujourd'hui, c'est le bleu. Le soleil s'impose partout et fait grimper les températures. La barre des 20 degrés est dépassée pratiquement sur l'ensemble du territoire. Le thermomètre affiche plus de 25 sur les bords de la Méditerranée ou au Pays Basque. La soirée tout aussi douce en prévision avant de retrouver le soleil demain. Un jeudi marqué par un pic de chaleur avant une baisse des températures. Très bon après-midi avec Coé et toute l'équipe sur Europe 2.

0: c'est vrai, bien sûr, c'est mercredi. Bonjour, vous allez bien aujourd'hui?
1: Bonjour.
0: Allez, est-ce que vous avez passé une belle journée? Est-ce que ce matin était une belle matinée?
1: Oui.
0: Eh ben, je suis sûr que cet après-midi
2: va être une pure soirée. Ouais, comme ça on mélange tout. C'est pas comme si on était bien réglé sur les trucs.
1: On sait plus où on habite.
0: Je l'avais en tête aussi. C'est exactement ce que je voulais faire, mais j'avais plus l'air.
1: Mon
0: petit Pietro, rebonjour. Ma petite Souffre, bonjour. Pas comme si on s'était pas vu ce matin pendant 4 heures. Hein. Pas comme si je vous avais pas supporté pendant une heure sur Europe 1.
1: Et voilà. Alors on est monté ou on est descendu? C'est toujours ton problème.
0: De studio?
1: Ouais.
0: Ah bah en audience, ça je sais pas. Je vous dirai bientôt. Mais
1: de studio.
0: On est remonté.
1: Voilà,
0: on est remonté. Je commence à le savoir.
2: C'est vrai que tu passes par les escaliers, tu t'en rendrais compte quand tu montes et que tu descends.
0: Je le fais. Sauf que le problème, c'est que comme je monte, je descends.
1: Non,
0: je descends
1: l'ascenseur.
0: La cantine, je remonte, puis je reviens. Puis je...
1: Et à un moment, moi, tu vas y arriver. Tu vas y arriver.
0: Moi, j'ai grandi à Marle-sur-Serre.
2: C'était plus simple. Hein.
0: Petit village de Picardie. Franchement, tout était moins compliqué. Tout le monde était au rez-de-chaussée.
1: Voilà.
0: Il n'y avait pas d'étage. Oh là là, comme c'était plus simple. Je partais à vélo.
2: Voilà, les toilettes, c'était dans le champ.
0: Oh, on jetait le vélo dans la cave des copains et on jouait au ping-pong. C'était moins compliqué, hein, franchement.
1: Ouais, je suis d'accord.
0: Tout à l'heure, nous aurons le jeu des sosies. Ça, je pense, ça va beaucoup vous faire rire. Le jeu des sosies, c'est très simple. Nous avons demandé aux auditeurs de nous dire, d'après vous, qui pourrait être notre sosie dans les gens connus? Alors, on a pris deux types de sosie. On a pris le sosie... Non, regarde pas.
1: Sosie
0: de classe.
2: Ouais.
0: Et le sosie de chez Wish.
2: Le sosie de la Win et le sosie de la Loose, quoi.
0: Ouais, un petit peu ça.
2: Okay.
0: C'est un petit peu ça, donc restez avec nous. Je pense que ça va beaucoup vous amuser. Je découvrirai le mien en même temps que vous, d'accord?
2: Et Corentin n'est pas là, donc il ne se décrera pas?
0: Non. C'est pas plus
1: mal. Il y a sur Corentin
2: mais
1: aussi.
2: On va pouvoir charger.
0: Justement, quelqu'un pourra rappeler à Tony qu'il y a une émission, si ça ne le dérange pas. Parce que
1: on va lui dire.
0: Voilà. Nous, on jouera. Non, mais je le dis.
2: Il est en train de bronzer en bas, là.
0: Il va arriver à 18h et dire ça n'est qu'on m'avait pas dit.
1: Il y a une émission.
0: Je suis bien. Nous aurons tout à l'heure la leçon d'un papa à sa fille. Sa fille a fait une connerie et le papa a eu une manière intelligente de réagir pour ne pas la gronder.
2: C'est mignon.
0: Oui, parce qu'on est moi aussi quand j'ai été papa, vous avez à un moment donné quand il y a la bêtise classique, puis vous avez la grosse

0: le risque était proche de zéro.
1: Après, ils savaient peut-être aussi sur quoi ils pouvaient axer leurs bêtises sans te toucher toi.
0: C'est les bêtises de gamin. C'est
2: mais moi, j'étais un peu dans le même genre, mais du coup, comme je pouvais pas les taper ni rien, du coup, je payais des Albanais, des mecs qui venaient mafia là.
0: Dans la nuit. Pendant qu'ils dormaient. Ça, le matin, ils se réveillaient. Ah bah oui, bah fallait pas.
3: C'est Père Noël, mais c'est pas moi.
0: Quelle horreur, mais dis pas ça, toi. Monsieur Vito, bienvenue.
4: Bonjour.
0: On jouera au Devine qui c'est tout à l'heure et on essaiera de jouer avec toute l'équipe. Non, par contre, quelqu'un pourrait lui rappeler qu'on a démarré.
1: Oui, mais là, je crois qu'il est en train de checker en production.
2: Oui, il y a des histoires de son.
1: Est-ce qu'on a des problèmes d'import
0: Alors, écoutez,
1: import export, comme on dit.
0: Mais qu'est-ce qu'on écoutera dans un instant?
1: Ça, je l'ai, Katsai.
0: Aucun rapport.
1: Aucun rapport avec la série.
0: Ah oui. C'est vrai qu'il y a deux jours, on a démarré et on a fait la même vanne.
4: Oui.
0: C'est-à-dire qu'après la programmation médicale, ils me diront non, mais la programmation, elle n'a rien à voir du jour à l'autre.
2: Mais j'ai pas regardé, mais ça a l'air d'être une grosse prod à la française, ça.
0: Non, ça n'a rien à voir avec le téléfilm, mais le truc qui est passé lundi soir.
4: Oui.
0: Ouais, si, franchement. C'est pas Joséphine Ange Gardien.
2: Ah oui, enfin, j'ai vu la bande-annonce, ça avait l'air
3: c'est
2: bien.
3: C'est la saison 2 d'ailleurs.
0: Ouais, non, mais honnêtement, c'est assez bien foutu. Hein. Tiens, une info. Ouais. Un homme est allé au boulot ce matin et en rejoignant sa voiture, il a découvert quelque chose d'improbable. Est-ce que vous avez une idée ce que c'est? Il rentre dans sa voiture.
3: Ah, les pneus crevés?
0: Non.
1: Il y avait quelqu'un dedans.
0: Alors, souvent, il y avait des trucs qui se faisaient, c'était les pneus plus là.
3: Ah oui.
0: Il y a eu beaucoup de gens.
2: Trouve sur les parpaings.
3: Ouais.
0: Ça, c'était
3: les fréquent. Jantes, il n'y a plus rien du tout.
0: Non, c'est pas ça.
2: Il y avait quelqu'un dedans?
0: Absolument.
3: Oh là.
0: Ah. Il a découvert un inconnu qui s'est introduit dans sa voiture. Le gars y a passé la nuit. Oh. Il avait même amené un oreiller et un plaid.
3: Mais non.
0: Le conducteur a été clément avec lui parce qu'il s'agissait d'un sans-abri, donc il n'a rien dit.
3: Et comment qu'il est rentré?
0: Ah, il avait peut-être laissé les portes ouvertes. Voilà. Moi, à la place du gars, franchement, j'aurais laissé la voiture aussi. J'aurais dit, écoute, tu sais quoi, va travailler à ma place.
3: Genre, t'aurais fait ça, toi.
0: Le pire, c'est si le mec te dit, j'ai chié dans la boîte à gants.
3: t'aurais vérifié qu'il n'ait pas mis de miettes, d'ailleurs.
0: Oui, t'as pas mangé dedans. Hein. Voilà. C'est quoi le truc le plus insolite dans lequel vous avez dormi un soir? Parce que généralement, c'est les soirs où on a fait la fête.
2: Moi, c'est un soir, un peu dans le même genre. En rentrant au camping, je suis rentré dans une tente.
0: Pas la tienne.
2: C'était pas la

0: Et alors, pour Vito, on a Timothée Chalamet en win.
1: Alors, mais rien à voir.
2: Timothée Chalumeau, ouais.
3: On dirait plutôt Théo, notre stagiaire.
0: Et alors, en lose, visiblement, on a demandé à ChatGPT parce que personne n'avait mis de lose pour toi. Ouais. On a mis moustache, cheveux clairsemés, look de loser attachant. Il nous a sorti Jean-Claude Duss.
2: Ça vous fait rire.
0: Et pour moi, le sosie de la win, on m'a mis Jason Statham.
3: Ah, ouais, ouais, ouais, ouais.
0: Sosie de la loose, Philippe Corbet, le journaliste.
3: Ouais,
0: je suis d'accord.
3: Avant.
0: Non, mais je suis d'accord. Philippe Corbet, on me l'a toujours dit.
1: Ouais.
0: Et alors, sinon, il y a des mecs qui. Laurent Jules a même mis un mec de l'équipe, il a mis Guy Montagnier.
1: Oui, bah toi, quand t'arrives à 6h.
0: Ouais, voilà. Regarde là, c'est là.
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0: Vous avez le droit de réagir à tout ça, bien sûr. Vous avez le droit de dire que c'est faux. Vous avez le droit de réagir sur les réseaux. Faites-vous plaisir, Guy Montagnier. Ouais, vous rigolez ou quoi?
1: Oh, ouais, oh.
2: Mais en plus, ton téléphone, il sonne.
0: Oh, oui, Corentin, mais non, c'était une blague, tu lui ressembles pas du tout, mon grand.
3: Il est vexé. Merci.

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3: Le devine qui c'est dans un instant. J'appellerai du monde au hasard en France en disant juste simplement bonjour, devine qui c'est. Vous aussi, vous pouvez jouer à ça à la maison, ça pose pas de problème. Qu'est-ce qu'on écoutera, mon petit Vito?
4: Shakira.
3: Très bien, ça. Monsieur Pietro, est-ce que vous vous faites mieux à la photo de ce studio où à un moment donné, il nous a fait tout un caca nerveux pour cette photo?
4: Elle est horrible, cette photo. Regarde-moi ça.

0: pas dur.
1: Tu vois, parce que sinon, après, c'est la police. Et c'est moi qui vais en garde à vue, c'est pas toi.
2: C'est un peu hard.
3: Alors, très bien.
4: Il a raison aussi. Alors,
5: monsieur Lejean, vous pouvez lui mettre un coup de taser pour
3: Non, mais enlevez une pile, on va faire que sur un volte ça. Non, mais honnêtement, ça paraît un peu hard comme ça, mais la petite, je pense qu'elle va s'en souvenir longtemps du papier de chewing-gum.
5: C'est vrai.
3: Donc,
4: elle aura eu peur, elle aura eu un coup de flip et elle va pas recommencer.
6: Mais vous faisiez pas un truc comme ça à l'antenne, j'ai écouté, où vous faisiez passer pour la police des enfants ou je sais pas quoi.
4: Ah, si. Il y en avait, ouais.
3: Si, il faudrait qu'on refasse des fois. Mais en fait, mais on est con des fois parce qu'on écoute trop les gens. Et à un moment donné, on est tombé sur 3 commentaires de vidéos.
6: Ah.
3: Ce que vous faites, vous terrorisez les enfants en leur disant que c'est la police. Alors nous,
4: c'est pas la police, c'est la police des enfants.
2: Puis ça a toujours été, nous, nos parents, à chaque fois, ils me disaient, attention, je vais appeler la police des enfants.
4: Oui, mais moi, je le dis encore.
3: Vous voulez que je vous dise, en fait, le problème, c'est que des fois, on est trop sensible et trop à l'écoute des gens. C'est-à-dire que quand vous prenez 100, 1000, 10 000 commentaires, évidemment que vous allez en avoir 99% qui vont dire « j'adore » et 1% qui vont vous dire « t'es trop méchant, t'es trop ceci, t'es trop cela ». Oui, mais...
2: Stouff,
3: elle est comme moi aussi. C'est-à-dire qu'au bout du 3e commentaire, tu fais « ça n'est que 3 commentaires ».
6: C'est ça le truc.
3: Mais tu dis « ah, peut-être que... Ouais. »
5: Moi, j'ai peur sur les réseaux, j'ai peur des tsunamis. Tu vois, t'en as 1, 2, 3 qui allument le feu et après, t'en as toute une ribambelle qui arrive derrière.
3: Ribambelle.
5: Ah ouais, c'est vrai, ils n'ont pas le tort.
3: Oui, bon, après tu fais la police des enfants.
5: Non, là, c'était rien du tout.
3: Tu risques pas grand-chose non plus. Mais c'est vrai qu'on le faisait, on le fait plus. Ah, voilà, t'as raison.
4: À réfléchir.
3: Peut-être qu'on aille la taser, la petite qui a volé le paquet de chewing-gum. Stouff, tu t'es déjà fait dénoncer, toi ?
4: Alors moi, dénoncer peut-être par les enfants.
3: Oui.
4: Tu sais, tu finis un truc à la maison, on cherche à savoir qui est le coupable, et puis finalement, les enfants, ils arrivent, c'est maman qui a fait ça. Ou la dernière fois dans le magasin, ça... Bon, non, par contre, je me suis fait dénoncer à tort, parce que dans le magasin, ça...

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1: C'est comme une boîte de chocolat. On ne sait jamais sur quoi on va tomber.
2: Oui, bah en tout cas les chocolats, allez-y tranquille dans l'émission, vous avez le droit. Entre 15h30 et 18h tous les jours, et on remet le couvert le matin entre 7h et 11h pour vous réveiller. Oui, Stouff.
3: Tu me parles de chocolat, mais j'en avais pas parlé, mais ce week-end, les calendriers de l'Avent sont déjà dans les magasins.
4: Mais ils vont être pourris les chocolats.
3: Parce que j'ai vu le nouveau calendrier de Kinder et qui fait cette fois la collection Pokémon. Donc mes fils étaient le calendrier Kinder Pokémon.
4: Donc ils l'ont pris.
3: Mais non, j'ai dit non les gars, on le prend pas. C'est dans 2 mois.
4: Tu sais pourquoi ils font ça? Ils font ça pour que tu l'achètes, que tu le plantes, que les gamins le trouvent, volent tout ce qu'il y a dedans, non, et pour que t'en rachètes un au 1er décembre.
3: Tu crois qu'ils font ça pour ça?
5: Non, évidemment.
6: Moi, je pense que, je pense

0: mieux.
1: Je suis descendue sur les broches après.
0: Hein?
1: Mon rhume que j'avais mercredi.
0: Tombé sur les broches.
1: Je suis descendue sur mes broches.
0: Toujours. Ah ben après, c'est là que ça descend. Bam! Sur les broches.
1: Des crachats, des membres. Bien entendu que j'étais mal foutu. Oh, enfin, oui. Aujourd'hui, ça va, ne payons pas.
0: Ah, ben alors ça va, j'appelle le bonjour.
1: Bon. Dis-moi, hier, samedi, on a entendu qu'elle ne prenait pas le club de la tortue.
0: Qu'est-ce que tu as dit, pardon?
1: Tu sais, celle que je t'avais dit qu'elle disait qu'elle prenait le club, hein, qui était costaud, avait des cheveux bien courts.
0: Oui.
1: Et bien, elle avait dit qu'elle reprenait le club, le tien.
0: Oui.
1: Et puis, il paraît que ça ne se fait pas.
0: Et non.
1: Ah bon, alors je dis, je ne sais pas, je comprends rien. Hein,
0: non. Hey. Ah, moi non
1: et
0: plus.
1: Et tu n'as personne, alors, toi.
0: Non, mais elle a voulu me voler.
1: Ah bon?
0: Ah oui, c'est pour ça que j'ai dit non. Non, je garde.
1: Ah, d'accord.
0: Ah oui, elle a voulu me voler, c'est une voleuse.
1: La grosse, là?
0: La grosse dame, c'est une voleuse.
1: Ah bon?
0: Elle a voulu me voler.
1: Mais te voler comment?
0: Avec...
1: Le matériel que tu avais?
0: Oui.
1: J'ai pensé à ça.
0: T'as vu, hein? Pas confiance, hein? Faut pas avoir confiance, hein?
1: Tu peux pas avoir confiance à personne.
0: T'avais confiance en elle, toi, l'âme?
1: Non, pas du tout.
0: Eh ben, moi non
1: tout.
0: Plus. Je le voyais,
1: là. Même celle du Faubourg du Soleil, là.
0: Ça y est, oui.
1: Tu as repris, je la sens pas, mais alors je la sens pas.
0: Mais moi
1: tout.
0: Non plus, mais tu le sentais, hein, tu le sentais.
1: Ah ouais.
0: Ah oui, tu le sentais, elle avait les yeux qui sentaient le vice.
1: C'est dingue, ça,
0: ah,
1: quand
0: c'est,
1: même.
0: Ah, c'est, on les voit, on se dit, ouh, ça, c'est vicieux, ça.
1: Ah ouais.
0: Ouh, je l'ai pété comme moi, tu l'as vu tout de suite.
1: Ah oui.
0: T'es voleuse.
1: Et alors, comment tu fais? Tu t'arrêtes quand même?
0: Ouais, je sais pas, je vais voir. Je vais voir. Je vais voir si je m'arrête, si je continue. Voilà.
1: Il ne faut pas que tu le prennes sur ta santé quand même. Hein.
0: Non, moi non, j'ai encore des réserves. Hein.
1: Ouais, non, mais tu sais.

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6: Nous allons jouer tous ensemble entre, comme nous sommes là, entre 15h30 et 18h. Et demain matin, vous le savez, entre 7h et 11h. Et dès demain matin, si vous voulez jouer pour gagner votre loyer, si vous voulez que je vous appelle à 8h25, je vous dis bonjour. Quelle est la seule radio qui paie votre loyer? Avec la comptable qui saute, tout ça. Enfin, ça fait partie du service. Vous gagnez, qu'est-ce qu'il y a, Pierre?
7: Ah, je me suis mis le stylo dans la dent, je me suis niqué.
6: Ah ouais. Pendant que cet enfant a le goût des feutres,
8: il connaît bien. À mon avis, il est HPI, lui.
6: Lui, à l'école, il connaissait bien le goût des feutres. Ouais, ouais. Hein. Il connaissait vraiment. Ça, c'est du bleu. Ça, c'est du rouge.
7: Ah, mais ça fait pas.
6: Oui, bien sûr. Donc, vous pouvez jouer avec nous et vous envoyer loyer, L-O-Y-E-R, au 7, 12, 13. Demain matin, je vous appellerai. Je vous dirai quelle est la seule radio qui paie votre loyer. Vous me direz. Et bim, ça sera gagné. Alors, attention, pour l'instant, nous allons jouer au qui est le plus. Vous êtes prêts?
8: Oui.
6: Je vous donne. Okay. Le principe, c'est que vous êtes droit. Vous êtes stoïque. C'est Stouff, Pietre, Tony, Vito et moi. Vous devez immédiatement dire je crois que c'est machin ou machine de l'équipe.
8: Et on doit se justifier ou pas?
6: Bah oui, ah. Évidemment. D'accord, je vous laisse 2 secondes de réflexion et après on enchaîne.
8: Allez.
6: Qui est le plus lourd en humour de l'équipe? Qui est le plus lourd en humour? Stouff.
9: Pietre.
6: Pietre.
7: Vito.
6: Tony.
8: Vito.
10: Je Vito. Il n'a pas tort, je le rattrape un peu, mais Pietre toujours. Toujours le king.
9: Là, tu t'es réveillé, toi ?
6: Pietre.
7: Je reste le patron.
6: Non, Vito, Vito est encore en progression ce mois-ci. Mais c'est pas encore lui. Qui est le plus râleur ?
9: Coé.
6: Et le plus râleur. Ah, bah, t'as même pas attendu les 2 secondes. Pardon. Qui est le plus râleur, donc ?
9: Bon, bah, Coé.
6: Coé.
11: Attends, je réfléchis 2 secondes. Bah, Coé. Hein. Ouais.
8: Coé.
9: Et toi, tu
11: et
9: dis quoi?
11: Ah,
6: Coé. Ah oui.
11: C'est pas bon d'être le dernier là-bas.
6: Je suis vraiment râleur.
11: Ouais.
9: Ah ouais.
8: Oh non.
6: Et sur quoi je râle?
11: C'est pas tout le temps. Sur des petites conneries.
9: Oui.
11: Des fois, tu te montes en l'air sur une connerie, mais tu redescends très vite. Tu redescends très vite.
6: Qui est le moins bien habillé?
9: Oula, alors attends.
6: Qui est le moins bien habillé?
8: Méchant.
6: Top.
9: Généralement, c'est Pietre.
6: Bah non.
8: Tony.
11: Moi, je dirais Pietre aussi. Hein.
6: Vous foutez de moi ou quoi?
8: Moi je dirais Tony parce que je trouve que Pietre, il a une styliste.
6: Non,
8: hein,
6: ah,
8: je
6: dirais,
8: je tente des trucs tous
6: moi,

0: Moi je dirais Tony parce que je trouve que Piètre il a une styliste.
1: Je tente des trucs tous les jours.
2: Moi je dirais Tony parce que Tony il a tenté un truc il y a 15 ans, il a dû rester bloqué sur la même.
3: Vérité, mais ça veut pas dire que je suis mal habillé, ça veut dire juste que je suis habillé pareil tous les jours.
2: Ah oui, mais bon, on continue. Qui parle le plus dans le dos des autres? Qui parle le plus dans le dos des autres?
3: Ouh là là, celle-là elle est dure.
0: On se dit les choses en général.
3: Ouais. C'est vrai que dans l'équipe,
4: ouais, c'est, vrai, on c'est, se parle en face, c'est assez donc, cash. Alors là, franchement.
3: Ouais, on va dire Corentin.
4: Corentin.
3: Pas là.
4: C'est vrai, c'est Corentin. Corentin,
0: non, c'est pas vrai.
2: Ça, j'aurais dit Vito.
4: Oui, j'aurais dit Corentin.
3: Ah, c'est vrai.
2: Moi, Vito. Pas méchamment. Mais il y a toujours un petit côté. Ouais, parce que bon, Stouff, elle aime bien aussi. Stouff, les cancans, elle aime bien.
1: Les deux là, ça cancan.
2: Si. Stouff, elle aime bien commenter.
4: Vito, ouais, on cancan.
3: Non, mais moi, j'adore. Pendant l'émission, quand ils se parlent, les deux, ils s'éclatent. Ils se balancent des rats.
2: Qui? Attention, ça va aller très très vite. Qui est le plus susceptible?
4: Corentin.
0: Je vote même pas.
2: Corentin. Chacun son tour. Hein.
0: Corentin.
2: Ok, c'est réglé. Qui a le plus gros boulard de l'équipe? Qui peut se remettre le moins en question? Ça, le boulard.
4: Ah, quelqu'un qui se remet pas en question?
2: Bah, le boulard, c'est celui qui pense que ce qu'il fait est...
4: Oh, Koé.
5: Ouais, j'aurais dit Koé aussi.
3: Ouais, Koé, ouais. Je l'aime bien.
5: Bon, parce que chez les autres, chez nous, c'est pas. Même Tony, c'est pas.
4: Ouais, c'est pas foufou.
5: Non, je voulais le dénoncer, mais en plus, je me suis dit non.
3: Ouais, j'ai pas le boulard, moi.
5: Non.
0: Je dirais.
2: Non, mais.
1: Avec la voix tremblante.
0: Je dirais... Théo de la vidéo.
2: Qui mérite le moins son salaire?
5: Waouh.
2: Qui mérite le moins son salaire?
4: Non, là, c'est dur, là. Attends,
3: ah,
4: c'est
3: celui-là, il est horrible.
2: Il est horrible, je suis d'accord, il est horrible. Bon, on va le faire quand même. Stouff.
4: Bon, je vais dire Tony parce que tu l'as engueulé tout à l'heure.
5: J'irai Vito parce qu'il gagne trois fois ce qu'on gagne. Il est payé par la radio, lui.
0: Non, c'est pas vrai.
3: Mais moi, j'irai Vito parce que tout à l'heure, le

0: problème, c'était pas moi, c'est Vito.
1: Non, c'était Vito.
2: Vas-y, venge-toi.
1: Non, c'était les producteurs, donc c'est Tony, évidemment.
2: Moi, je rajouterais Tony aussi, parce qu'il m'a agacé depuis tout à l'heure, oui.
0: Parce que tu me payes.
2: Et enfin,
0: si je dois en avoir moins.
2: Qui est le plus gros mytho de l'équipe?
3: Ah, ça, c'est Tony.
0: Je suis mytho.
3: T'aimes bien raconter des mythos.
0: Wow. Quel mytho? L'attaque, elle est gratos. Hein, c'est bien.
2: Bah, que t'as un enfant, tout ça, pour prendre des allocs, par exemple.
3: Ah, oui, ça, ouais, ça, tu racontes chose. Des trucs comme ça, ouais. Tu dis que t'as rencontré je sais pas qui.
2: Ouais, donc sur cet axe-là, oui, j'irais Tony, du coup.
0: Mais je suis pas du tout mytho, merde. D'où je suis mytho?
2: Mais déjà, tu dis que t'es espagnol alors que t'es né à Aubervilliers.
0: Mais je suis né à Alicante. Alicante,
2: dans 93. J'ai vu ta carte d'identité, t'es né à Aubervilliers.
0: Eh, ferme-la.
3: T'as vu sa carte d'identité?
2: Il parle même pas espagnol.
0: Mais je suis espagnol. Hola, qu'est-ce que t'as? T'en deviens?
3: T'es né à Aubervilliers, vraiment?
0: Je suis né à Alicante.
2: Alicante.
4: Il est né à Aubervilliers.
0: Alicante.
3: Tu m'as toujours dit que t'étais né en Espagne.
0: Mais je suis né en Espagne, je suis espagnol, merde.
3: Tu dis que t'es né à Aubervilliers.
0: Ça, c'est parce que. Mais tu vois pas.
2: Il parle même pas espagnol. Tony. Te laisse pas voir. Qui, d'après toi, est le plus gros mytho de l'équipe?
0: Bah, franchement, toute ton équipe. T'as une équipe de mythos, là. Non, le plus gros mytho? Putain. C'est Pietro.
1: Bah, pourquoi?
0: Bah, voilà. Ça t'apprendra à dire mon nom.
2: Vito.
1: Non, mais...
0: Fais gaffe.
1: C'est Tony.
0: Te fous de ma gueule?
3: Coco?
2: Bah, c'est Tony.
0: Mais à quel moment? Donnez-moi une seule fois où j'ai menti.
2: Et on va terminer. Qui est le plus ringard?
4: Bon, allez, c'est bon, allez-y.
2: Allez, le plus ringard, c'est tout.
3: Ah, j'hésite hein, quand même. Hein.
2: Entre qui et qui?
3: Bah, entre toi et Pietre.
4: C'est marrant, moi aussi. Mais j'avais dénoncé lui, du coup.
0: C'est vrai que, ouais, c'est dur. Le choix est dur. Là. Bah,
2: le choix, vous me traitez de ringard, mais vous l'avez vraiment.
0: Moi, j'ai vu une petite veste que t'as mis l'autre jour, là.
3: Ah,
0: avec
3: mais c'est
0: le
3: pas au niveau
0: moumoute,
3: des fringues,
0: là.
3: Des fois, c'est au niveau des goûts musicaux.
4: Un ensemble, ouais, l'autre, tous les matins, tu nous chantes des trucs des années 80 qui sont rincés de chez rincés.
2: Un ringard, ça revient à la mode.
4: Non, ça fait longtemps.
1: Par contre, t'as vu, Tony, il a profité pour mettre des petits, voilà, les vêtements, et puis ta façon de parler.
0: Ça va, les hémorroïdes sur ta langue, là.
2: Je propose que, pour une raison de simplement devoir continuer cette émission, nous allons arrêter ce jeu.
4: Parce qu'en plus, il y a Corentin qui vient d'arriver.
2: T'as entendu quoi qui t'a choqué, Corentin?
3: Qu'est-ce qu'on a dit?
0: Je suis pas mytho.
5: Moi, je suis susceptible. Moi, je m'en fous de toi.
4: Je suis susceptible.
2: Alors là,
0: susceptible.
4: Non, mais tu viens de retraverser. T'étais en bas. Je t'ai vu. Ouais. T'étais au café. T'es remonté.
2: Non, non, non, non, non, non. Il était chez lui. Il a fait 10 bornes.
4: Moi, je suis susceptible. Moi.
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2: Restez avec nous dans un instant. Tiens, on va parler de ni oui ni non. Vous allez pouvoir jouer avec nous. On parlera d'un blocus tout à l'heure. Les news, c'est Jérémy Desiderati sur Europe 2. Salut Jérémy.
7: Salut Coé, bonjour à tous. Fin de journée très calme et très douce côté ciel. La météo aura des airs d'été également demain. On sort les lunettes de soleil juste après les infos. Les rues d'abord ont retrouvé leur calme aujourd'hui après l'acte 5 de la mobilisation lycéenne hier. 96% des établissements ont ouvert leurs portes sans encombre. Quelques irréductibles ont quand même ressorti des pancartes, notamment à Lyon, à Bordeaux ou à Paris, avant le nouveau temps fort samedi et le retour annoncé des gilets jaunes. Le gouvernement affirme que 2000 professeurs ont été remplacés sur les 3000 promis par le ministère de l'Éducation. Les enquêteurs sont allés au bout des 48 heures de garde à vue. Ils sont parvenus à faire avouer le mineur de 14 ans d'avoir tiré au fusil de chasse dans l'enceinte du collège Lacanale d'Aubagne lundi. En revanche, l'adolescent conteste avoir voulu tuer les personnes ciblées. Victime de harcèlement, il dit avoir agi par vengeance. Le verre est à moitié plein aujourd'hui chez les salariés de Duralex. Le tribunal de commerce d'Orléans a validé le projet de reprise de la célèbre verrerie. Une décision qui permet de sauver 155 emploi sur 220. Duralex avait été placé en redressement judiciaire le 1er juin pour la cinquième fois en une vingtaine d'années. Et puis l'automne a du mal à

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4: Dans l'émission, dans un instant, le dit oui ni non, vous allez pouvoir jouer avec nous facile. Je vous appelle, je vous dis bonjour.
5: Bonjour.
4: Non, ça c'est pour demain matin. Demain matin, c'est pour le loyer. Je vous dis quelle est la seule radio qui paie votre loyer, vous me direz. Pour le ni oui ni non, vous aurez droit de jouer et de dire ni oui, ni non, ni ouais, ni ha ha, ni oui, ni nous, ni nine, ni tous les dérivés qui vont avec ni non, non.
5: Ni répéter la réponse,
4: ni
5: la
4: ouais,
5: question, je veux dire.
4: Ni répéter la question.
6: Et
4: ah,
6: waf,
4: je sais.
6: Non, il n'y a pas waf.
4: Ben, waf, c'est. Ouais, ça, c'est fait.
7: Ah, mais c'est en langage chien, ça passe.
4: En chien, ça passe. Le principe est simple. Si vous faites plus que quelqu'un de l'équipe, et nous ferons jouer Vito dans un instant, notre champion du mercredi. Si vous faites plus que Vito, ce qui en théorie est faisable, vous gagnez 100 euros. Si jamais vous faites plus d'une minute, vous gagnez 200 euros. 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Dans un instant, le retour en mercredi, jour des enfants, du...
8: Vaut mieux avoir.
5: Oh non,
6: oh non.

0: vaut mieux avoir, nous on...
1: Bah attends, t'as pas eu tes propositions encore.
0: Ah c'est vrai, j'ai pas vu ça.
2: La dernière fois, c'était une tapette à souris dans le nez ou je sais pas quoi.
0: Non mais les gars, bah, non, par contre, calmez-vous sur les trucs. Une tapette à souris sur les testicules.
3: Dans la synthaseur,
0: je crois. Non, mais allez-y doucement. Tiens, l'acteur américain Robert De Niro, vous savez qu'il a participé à un rassemblement public où il réclame la publication des documents encore non divulgués de l'affaire Epstein. Alors ça, c'est un délire, l'affaire Epstein, parce qu'ils en ont divulgué plein. Ceux qui ont été divulgués, il y a des trucs dedans qui ne sont pas utilisés. Et il y a plein de documents qui ont été divulgués avec du noir partout sur des références.
4: Donc en fait,
1: à la base, ils avaient annoncé un dossier de fou. Quoi.
0: Bah, en fait, il y a quand même des éléments, mais les éléments ne servent à rien. Et d'autres éléments, il y a du noir partout, ce qui fait que ça rend le truc illisible. C'est comme si tu avais des aveux complets, mais il n'y a que « oui, j'étais avec le... » Et c'était bien. Voilà. Qu'est-ce que tu fais avec ça? Et en fait, donc des gens comme Robert De Niro sont en train de dire, il a mis un tir à Donald Trump, il a dit dans l'ensemble du Nouveau Testament, il n'y a qu'un peu moins de 1000 mentions de Jésus. Et il dit dans la moitié des dossiers Epstein, il y a 38 000 mentions de Trump et sa famille et son club privé. 38 000, qu'est-ce qu'il cache?
1: Parce qu'il est mouillé. Hey, c'est pour ça
0: quand même, il y a quand même 38 000 fois. La notion de Trump, enfin c'est pas 3 ou 4 fois. Après Epstein, c'était un mec qui voyageait dans le monde entier, il connaissait tous les présidents.
1: Ouais, c'est ça.
0: Qui ait des références avec des présidents, ça c'est normal.
1: Ouais, 38 000, ça fait beaucoup.
0: Le mec dans ses mails, normal. Ça c'est. Mais 38 000.
2: C'est un ami proche, quoi. Enfin c'est proche.
0: De toute façon, ça se savait que c'était. Mais là, moi je suis Trump, je fais une vidéo, je le regarde dans les yeux, je lui dis.
5: C'est à moi que tu parles.
0: Hein?
5: C'est à moi que tu parles.
0: C'est à moi que tu parles.
5: Alors à qui est-ce que tu parles? T'envoies un autre que moi ici.
0: Ça
5: va pas d'autre que moi ici.
0: Non.
5: À qui tu parles alors? Tu vas me dire oui ou non?
0: C'est à moi.
1: C'est le fameux You Talking To Me.
0: Oui, c'est à moi que tu. Oui, mais alors la version française, elle est la voix, tu marqueras qu'il n'avait pas mué. Hein. C'est à moi que tu parles. Ah bon, il y a une autre légende du cinéma qui a aussi parlé.

0: et même les policiers.
1: Tout.
0: Parce qu'à un moment donné, si tu revalorises un peu ces métiers-là.
2: Ouais, mais après, on te dit que la fonction publique, elle est dans le gouffre. Donc, je ne prends pas la défense, mais il faut savoir aussi, quoi. Il faut aller le chercher quelque part, cet argent.
0: La dernière fois, j'ai vu un homme politique, je crois que c'est Listard, qui a fait un truc sur les commissariats, les trucs de la santé. Vous avez vu ça? Le Haut Commissariat à la Santé.
2: Ah oui, toutes les institutions à la con, là.
0: Il y en a 8.
2: Ouais.
0: 8 de trucs à la santé, liés à la santé, du développement à la santé, du Haut Commissariat de la Santé. Il y en a 8. Tu sais même pas ce que c'est, tu sais même pas à quoi ça sert.

0: 22 secondes. Mon petit André, tu laisses... Attention André, hein. Il faut que tu me répondes normalement André, et tu me laisses pas des blancs entre les trucs, d'accord?
1: On va essayer.
0: 3, 2, 1, c'est parti mon Dédé. Dédé, t'es plaquiste?
1: Absolument.
0: D'accord, ça se passe, c'est quoi comme métier exactement?
1: Eh ben, on fait des cloisons, des doublages dans les bâtiments, dans les maisons.
0: Tout ce qui est placo.
1: Tout ce qui est placo.
0: Rénovation aussi?
1: Absolument.
2: Tu fais pas les bandes par contre?
1: De temps en temps.
0: D'accord. Il fait beau dans ta ville aujourd'hui?
1: Il y a soleil. Il y a un beau soleil.
0: T'habites où exactement?
1: À côté de Deul, dans le plus beau village de Franche-Comté.
0: D'accord, c'est bon. Franche-Comté, c'est là où il y a la Cancoyotte?
1: Il y a le Comté.
0: Il n'y a pas la Cancoyotte?
1: Si, il y a de la Cancoyotte, mais c'est plus le Comté.
0: Bon, tu commences tes journées à 6h le matin?
1: 6h15.
0: Tu te prends un bon petit déj?
1: Un bon café et après un petit caca puis on s'en va.
0: Tu viens de me dire oui là? Tu viens de me dire oui?
1: J'ai dit oui. Ah bah attends.
0: Alors, là tu viens de le dire. Non mais là tu viens de le dire. Ah là là.
3: Et il y a eu un petit 6 à 47 secondes.
0: Il y a eu un 6, je te dis rien, mais en théorie le 6 dégage, t'as pas fait une minute, mais t'as fait 57 secondes, tu prends 100 euros mon petit plaquiste.
1: Ah bah c'est cool.
0: Bisous mon André, je t'embrasse fort. Bisous à toi.
2: Salut Dédé.
1: Bon courage à toute l'équipe.
0: Le surnom c'est Dédé, on est d'accord?
1: On est d'accord.
0: Ouais, bisous mon Dédé. Non mais ça y est, arrête.
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0: Ouais, des fois j'ai peur qu'il reste bloqué.

0: réseaux sociaux, on voit la jeune fille. Vous avez vu la lycéenne qui est bloquée chez elle, interdite de rejoindre les manifs étudiantes?
1: Non.
0: Ses parents lui ont dit tu sors pas, du coup elle est passée par l'échafaudage de son immeuble pour rejoindre ses potes. Et elle descend tous les étages sans sécurité.
2: Oh là là.
0: Faites pas ça, mais faites pas ça. Si on vous dit de rester, vous restez à la maison.
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0: On écoute papa-maman. Et avec cette grande phrase, quand t'auras 18 ans, tu feras ce que tu voudras.
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2: Tout le monde va jouer alors que dans un instant. Si vous êtes bon et si vous me trouvez la boîte à caca, la boîte à caca, cadeau. Si vous trouvez la bonne case...
3: La case à cadeau, la case à caca, la case à caca, cadeau, la case à caca, la case à caca, cadeau, la case à cadeau.
2: Deux chèques, 200 balles et un mars seront cachés dans les cases entre 1 et 10. Un trou de souris et une queue de rat, c'est ce qu'il y aura à gagner.
4: Oh.
2: Une roue arrière de trottinette électrique. Trois balles de ping-pong orange, dont deux ont été écrasées.
5: Oh.
2: Un posterme de charme de l'ancien député Jean-Louis Borloo.
4: Oh là, oh là,
2: l'intégrale de la saison 1 de Petits secrets entre voisins. Un croquis d'une pergola fait par un employé de l'IKEA de Saint-Étienne.
5: Ouais.
2: Une paire de pantoufles avec la tête de Valérie Beck dessus. Et un DVD bonus du film Le jour et la nuit de Bernard-Henri Lévy.
5: Oh, c'est bon ça.
2: C'est ce qu'il y a à gagner aujourd'hui.
5: C'est
2: donc
5: pas mal,
2: il y a deux chèques de 100 balles et un mars qui va avec. Vous inscrivez, vous envoyez COE, CAUET au 7, 12, 13. On va jouer au vaut mieux avoir. Je le rappelle le principe. Le vaut mieux avoir, je vous donne une première possibilité. Vous choisissez celle-là ou l'autre.
4: Oh l'enfer.
2: Stouf.
4: Allez, allez.
2: Vaut mieux avoir. À sentir la chaussette droite de Pietre pendant 30 secondes.
5: Tu peux y aller.
2: Ou l'autre.
5: C'est vrai qu'il il aère ses chaussures le soir quand il dort chez moi.
6: Ouais.
5: Il enlève les semelles, il les fait sécher.
4: Sentir des yeps, j'aime pas les yeps, je suis allergique aux yeps.
6: Attention, c'est l'autre, c'est peut-être mon slip. Hein.
4: Ouais,
6: tu veux des pieds
4: Non, mais j'aime pas les pieds.
5: Attends, moi, franchement, je te conseille de prendre la voiture, moi. La truc, parce que regarde, si c'est embrasser les aisselles.
4: Non, laisse-moi tranquille, je vais prendre l'autre.
2: L'autre.
4: Ah non, mais les pieds, je peux pas.
2: Alors, il y avait le vaut mieux avoir à sentir la chaussette droite de Pietre pendant 30 secondes ou l'autre.
4: Non, mais les pieds, je peux pas.
2: Les pieds, je peux pas. Derrière l'autre, il y avait sentir la chaussette gauche de Pietre pendant 30 secondes.
6: Il n'y a rien à voir.
5: Toujours la gauche. En premier.
6: C'est ce que j'ai pris comme modèle. Oh, je suis soft aujourd'hui.
5: Ça va? Oh!
2: Il est en bottes. Elles sont nickel, ces bottes-là. Aïe, calme. Alors ça, voici.
6: Je vais m'y charger. Je vais m'en charger parce que je sens que tu vas le sous-jouer.
2: Je sens que
6: tu vas le sous-jouer. On va la faire la version chloroforme. J'arrive par derrière.
5: Oui, en chloroforme.
6: Tu fais genre, tu me vois pas.
5: C'est dans les films.
2: Il y a toujours le chloroforme. Genre, la dame, elle tombe dans les pommes, ce qui va t'arriver dans 5 secondes. Je peux pas regarder ça.
6: Mais c'est marrant parce que c'était un petit peu humide.
5: Attends un peu.
6: Elle dit oui. Je vais vomir.
2: Normalement, t'es censé être
6: évanoui. Quelle lessive. Il reste 5 secondes.
4: Ça y est, elle est tombée. Ça sent le champignon, putain.
2: Ah, c'est dur.
6: J'avoue, c'est pas ouf.
2: C'est dur.
6: C'est
2: venu après.
5: Oh, ça va encore.

0: que c'est du pesto. Quand tu croques dedans, et ça va faire pesto.
1: Oui, sauf que c'est pas du pesto.
0: Mais oui, mais si tu t'imagines, je pense que ça marche.
2: Psychologiquement, ouais.
0: Oui, ça t'aide du moins. Allez, pour qui la béquée ? Voilà.
3: Est-ce que ça te monte au nez ? À quoi qu'avec le pain ?
2: Avec le pain, ça va,
0: avec le pain,
2: ça va atténuer.
4: Et il regrette les vêtements de Nat, là. Hein.
3: Voilà.
2: Tu veux que je crache un petit peu de Cubor dessus ?
3: Ah non, non, arrête.
4: Ouais, tu veux qu'on te mette dans une chaussette depuis ?
0: Et par contre, pas de gaspillage, hein. Tu termines. Hein.
4: Oh ah bah oui, non, mais là, il est
0: attends,
4: mort.
0: Oh
3: aïe. Et il est rouge. Et ça fume de la tête. Oh, là.
0: J'espère que c'était le pire. Hein.
3: Non, il est rouge, c'est pas bien. Hein. T'es pas allergique ?
0: Ça va pas ?
4: Et c'est dans les sinus, là. Là, c'est dans les sinus que ça va.
2: Bonne tartine, quand même.
4: Il change 5 euros.
2: Sinon, il y a un autre jeu avec la tartine, on t'expliquera.
0: Il est en train de crever.
2: Au prochain vidéo,
3: il a les yeux rouges.
1: Il pleure. Il est d'une violence, ce wasabi.
3: Mais il vient d'où ?
1: Il est d'une violence. D'où il vient ?
0: Il vient de Chine.
4: Mais t'as les yeux qui pleurent et tout, ils sont injectés de sang.
0: Ouais, non, vraiment là, on t'a, tu vois, on a bien
1: produit. C'est japonais,
0: là.
1: Je crois. Ah, oh, c'est oui. Ouais, parce que si c'est du wasabi de Chine.
0: C'est de l'imitation.
1: Qu'est-ce que t'es contre des fois ?
0: Des fois.
1: Reste avec nous, dans un instant, on est de retour. Ah, on a fait le tour ?
2: Non, parce qu'il y a une autre tartine après, sinon.
0: Je crois que j'ai pas fait, mais si on est pressé.
1: On va le faire. Vito, Tony.
0: C'est sûr de toi.
1: Vaut mieux avoir à tirer une bande dépilatoire sur une partie de ton torse ou l'autre ?
0: L'autre, c'est deux bandes à tous les coups.
1: Ah. Allez.
4: Ou alors pas sur le torse.
1: Allez, ça ou l'autre.
0: Allez, la première.
1: La bande sur le torse.
0: Allez-y, mollo.
1: Allez, mettez-le, installez-lui tout ça très vite.
2: C'est la cicatrice.
1: Si, non, mais tu mets au-dessus.
0: Sur le côté.
1: Allez, sur le côté. Tu sais ce que c'était l'autre ?
3: C'était quoi l'autre ?
1: Un Kinder Bueno.
2: Ah,
1: putain ! Allez, vas-y, allez. Tu sais quoi ? Tu vas là, tu colles bien.
3: Les deux côtés collent.
0: Pas au milieu.
1: Ah non, on va pas t'arracher la cicatrice.
0: Non,
1: je vais le faire. Le ventre, là, le bidou.
3: Ah, ça va faire mal. Ah, il y a le téton.
1: Mais pourquoi t'as mis le téton avec ?
0: Mais non, j'ai levé le téton.
1: Ah, là, très bien.
0: C'est de manière, tu dors à la maison.
1: Je peux tirer ou pas ?
2: Ah, voilà,
1: merci beaucoup. Merci beaucoup.
3: Du bas vers le haut.
2: Ah, je vais coller une reste, tu fais exprès. Je suis tombé.
0: Oh non, c'est pas bien ce que t'as
1: fait. Allez, bouge pas.
3: Du bas vers le haut.
2: Attends, t'en fais une chacun. Attention. 1, 2, 3.
0: Oh !
3: Oh, la moquette !
2: Tu es très
3: bon. Oh, la moquette !
2: Moi, j'en ai moins.
1: Je pense que oui. Alors, moi, je pense que moi, par contre, j'ai l'intégralité des poils de tout le quartier.
4: Attends,
2: je vais me faire un manteau avec.
4: On dirait que t'as fait la bande sur Grisou.
1: Les gars, je le mets au sol, c'est un paillasson, les gens frottent leurs pieds dessus. Restez avec nous, c'est Europe 2, ça te va très très bien.
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10: C'est aujourd'hui l'événement, il y a deux cases pour fêter le mercredi après-midi. Deux cases avec 100 euros à gagner. Deux cases avec 100 balles et 1 mars, mais également aujourd'hui,
11: la case à cadeaux. La case à caca, la case à cadeaux. La case à caca, la case à cadeaux.
10: Aujourd'hui,
11: la case à cadeaux.
10: Il y a le DVD bonus du film Le jour et la nuit de Bernard-Henri Lévy. Il y a deux chèques de 100 balles et 1 mars, une roue arrière de trottinette électrique, un croquis d'une pergola qui a été faite par Michel, l'employé de l'IKEA de Saint-Etienne. Trois balles de ping-pong orange, dont deux ont été malencontreusement écrasées. L'intégrale de la saison 1 de Petit secret entre amis. Oh, je n'ai pas vu. Un poster de charme de l'ancien député Jean-Louis Borloo. Un trou de souris et une queue de rat. Tout ça, vous pouvez peut-être le gagner. Candice, bonjour. Bienvenue, ma petite Candice.
12: Bonjour.
10: Comment ça va, ma Candice?
12: Ça va bien et vous?
10: Mais ça va très très bien, Candice. Où est-ce que tu habites?
12: J'habite en Vendée.
10: En Vendée, à quel endroit exactement?
12: Puravaux.
10: D'accord, c'est à côté de quoi?
12: Je suis entre Luçon et La Rochelle.
10: Très bien, ça

0: écoute bien, écoute bien. Indice, film de Noël. Indice.
1: Ouais.
0: Macaulay Culkin, Joe Pesci. Macaulay Culkin, Joe Pesci.
2: Casino.
0: Film de Noël.
3: Je peux le dire?
0: Ouais.
3: Maman, j'ai raté l'avion.
0: Ah voilà, elle est trop forte. Vas-y, trouve-moi une case. Allez, trouve-moi la case qui fait gagner des sous. Vas-y. Entre 1 et 10.
3: 3.
0: Ah, magnifique. Une croquis d'une pergola.
1: Ah, je le voulais.
0: Fait par un employé d'IKEA de Saint-Etienne, parce que si un jour tu veux t'installer une pergola en Vendée, en plus Saint-Etienne, c'est à côté. Ah non, c'est, alors, géographiquement, on n'a pas fait mieux. Je t'embrasse fort. Bisous. Tu reviens nous voir quand tu veux, ma Candice.
3: Merci, au revoir.
0: Bisous, je t'embrasse fort. Violette, coucou Violette.
4: Coucou.
0: Coucou Violette, on y va, ma petite Violette. Attention, l'indice, animal jaune et noir. Animal jaune et noir. Ça te dérange pas si je...
4: L'archipilami.
0: Eh ben oui.
4: L'archipilami.
0: Ok, bah c'était ça. En même temps, l'indice, il est un peu...
5: Qui ressemble à Marceau Chilami.
1: Jean Chéchet.
0: Je voulais te dire Alain Chabat, Fred Testo, Jamel Debbouze, Lambert Wilson. C'était le Marsupilami. Sur la piste du Marsupilami, mais bon, je valide. Oui. Allez, donne-moi une case.
4: Merci. Allez, la une.
1: La une.
0: Oh, toi qui aimes le cinéma, le DVD bonus du film Le jour et la nuit de Bernard-Henri Lévy. Bon, tu vas adorer ce moment.
4: Chouette. Merci.
0: Bisous à toi, ma belle. Bisous. Thomas ?
6: Oui ?
0: Salut, mon Thomas.
6: Salut, Koué.
0: Ça va ?
6: Salut.
0: Allez, hey, là, on va faire plus dur. Là, on fait plus dur. Thomas.
7: Ah oui.
0: Michael Jordan, Bugs Bunny, Daffy Duck.
1: Ah oui. Ah oui, je l'ai. J'avais pas le titre.
6: Oui. J'ai pas le titre.
1: Il est long, le titre.
0: Et là, j'ai le Wasabi qui est en train de me...
1: Non, non. Ah, bah, je me suis trompé.
0: J'ai le Wasabi qui me ravage le bide, là, les amis.
6: J'ai plus le niveau.
2: Je crois que c'est...
6: Tout à fait. Je sais plus, je vais pas l'avoir.
0: Space Jam.
2: Eh oui.
1: Ah, j'étais sur Roger Rabbit.
0: Eh non, Space Jam. Bisous, mon copain. Bisous, mon Thomas.
6: Salut.
0: Vous allez me les faire tomber, cette thune, ou vous allez me la faire tomber ou pas? C'est pas la case 1, c'est pas la case 3. Demandons à Alison. Bonjour, Alison.
8: Bonjour, Koé. Bonjour,
0: coucou,
8: toute l'équipe.
0: Coucou, salut, ma petite chérie. Allez, facile. Si je te dis Jim Carrey, Cameron Diaz.
8: The Mask.
0: Excellent, eh oui. The Mask. Voilà, bravo. Tu me trouves une case qui n'est pas la 1, qui n'est pas la 3.
8: Eh ben, qui sera la 6 hein.
0: Un trou de souris. Allô. Et une queue de rat. Putain, mais, mais vous êtes en train de passer à côté des cases. C'est dingue, c'est... Ah, c'est pas, voilà. Un trou de souris, tu vois, on te l'envoie chez toi à la maison en kit. Ouais. Je te fais un gros bisou, ma petite Alison. Bisous, bisous. Est-ce que Delphine va y arriver? Bienvenue sur Europe 2, Delphine. T'es prête, Delphine?
9: Oui, je suis prête.
0: Oh, c'est pas évident, celui-là.

0: Ah, ah si, si, ça va.
1: Ah, Freddy Highmore, Johnny Depp.
2: Et l'indice ?
1: Indice, le ticket d'or. Ça va.
0: Ah oui, ah, oui ça va.
3: Charlie et la chocolatine.
1: Ah là, très bien. Bonne réponse. C'est excellent. Delphine, tu me trouves une case.
3: La 5.
2: Elle est tombée sur Jean-Louis Borloo ?
1: Mais non, vous m'avez fait tout, vous avez tourné autour des trucs. C'est la case sur laquelle il y a la roue arrière d'une trottinette électrique.
0: Ah, génial. Ah, là, là, là, là.
1: Mais les deux cases avec les 100 balles et 1 mars, je pense que demain, je mets 3 cases.
0: Ah, carrément.
1: Demain, je mets 3 cases. Vous jouez avec nous, vous envoyez Coé, CAUET au 7-12-13. Bisous, ma petite Delphine. Je t'embrasse fort.
3: Bisous, bisous.
1: Allez, on range les gars et on revient demain. Bisous, bisous. Bisous.
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1: Allez, bisous à tous, portez-vous bien, je vous aime, je vous embrasse, je vous laisse avec Christophe Marceau. À demain, 7h du mat. Que s'est-il passé dans l'actu et quel temps fera-t-il ? Jérémy Desiderati sur Europe 2.
6: Salut Coé, bonsoir à tous. Après avoir brillé cet après-midi, le soleil va se coucher ce soir dans une ambiance très calme avant de revenir en force demain. La météo complète arrive dans une minute. Un nouveau bilan d'abord au lendemain de l'acte 5 de la mobilisation lycéenne. Selon le ministère de la Justice, près de 8000 personnes ont été placées en garde à vue depuis le début du mouvement, dont 85% de mineurs. Sur le terrain, la mobilisation marque le pas. Aujourd'hui, seuls 4% des lycées ont été perturbés. Second souffle attend samedi avec la convergence des luttes et le retour annoncé dans la rue des Gilets jaunes. Autre chiffre communiqué par le ministère de l'Intérieur cette fois, 111 femmes ont été tuées par leur conjoint ou leur ex-compagnon en France l'an dernier. C'est plus qu'en 2024 où 107 femmes avaient perdu la vie. Et des violences au sein des couples qui ont fait aussi 25 victimes chez les hommes. Le cinéma français redoute un scénario catastrophe en vue du budget 2027. Plus de 170 cinéastes tirent la sonnette d'alarme dans une tribune publiée aujourd'hui dans Le Monde. Ils dénoncent le doublement de la TVA de Canal+ et la baisse de la dotation de France Télévisions. Ces économies pourraient menacer la production de 80 films chaque année.
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6: Et le casse-tête devant votre garde-robe demain matin, difficile de savoir comment s'habiller entre les températures assez froides au réveil et l'ambiance estivale qui déboule l'après-midi. Comptez moins de 10 degrés demain au lever du jour entre la Bourgogne, l'Île-de-France et le Grand Est. Le grand écart l'après-midi avec ce soleil et ce pic de chaleur exceptionnel. Il fera 21 degrés à Lille, 23 à Rouen et 28 la maximale près de Biarritz. Christophe prend le relais, très bon début de soirée sur Europe 2.
2: Ouais, je rappelle quand même qu'on est mi-octobre. Merci Jérémy, bonne soirée, à demain. On est déjà mercredi. Wow, mais ça passe à une vitesse. La playlist Pop Europe 2 maintenant avec Katsai Marine.

0: 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Bon, je vous préviens, je suis très en forme. Hein. On n'est que mercredi, et déjà mercredi, j'ai envie de dire, et je suis très très en forme. Hein. Toujours 30 000 euros à vous offrir avec le triple mix Pop Europe 2 qui peut tomber à n'importe quel moment. On en reparle tout à l'heure, après Manon Lisa et Alicia Keys.
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Je vous rappelle qu'il peut tomber à n'importe quel moment et gonfler votre compte en banque de 30 000 euros si vous entendez ceci, Alex Warren. Hop, hop, hop. Bah, c'est pas tout, hein. Un deuxième titre, Miley, avec Best Best Shred. Mais aussi, Léman.

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tous les jours après Koé. On se fait plaisir ensemble, hein, avec la playlist Pop Europe 2. Et c'est pendant 30 minutes non-stop là, en ce moment avec Olivia Rodrigo, Drop Dead, grâce à qui vous avez pu gagner en septembre le nouvel iPhone Duo, pliable, qui sort que dans une semaine et demie. Mais ça, c'était en septembre. Donc preuve qu'il se passe toujours quelque chose, hein, sur Europe 2. Ariana Grande et...

0: Et merci pour vos messages tous les soirs. Merci aussi d'écouter Europe 2. Ça fait plaisir. Parlez-en autour de vous. Hein. Salut Aurélien, à Dax, à Steph, à Metz, à Estelle, à Célesta qui écoute via l'appli. Les DJ Eugène et Solto arrivent pour tout le monde, s'il y a. Et puis un classique pop Europe 2. N'hésitez pas à me dire d'ailleurs via les réseaux qui vous avez envie d'écouter par exemple en classique pop.
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Europe 2. Bon, alors je vous cache pas que j'avais prévu de diffuser ce classique pop. Et alors c'est trop fort, il y a Aurore à Nantes qui me l'a proposé. Et aussi Geoffrey qui se trouve à Marseille. Non mais c'est énorme, on est connectés ou quoi les amis là? Bon, vous vous souvenez du clip? Deux bandes rivales vont s'affronter dans la rue, mais plutôt que de finir en bain de sang, ben, ça se transforme en une énorme chorégraphie. Voici Michael Jackson là maintenant avec Billie Jean. C'est un classique pop là sur Europe 2. Montez le son mercredi soir.

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Europe, de bonnes nouvelles. Vendredi, on va rouvrir notre pop-up star pour recevoir quasiment à cette heure-ci là un groupe allemand que vos filles ont forcément affiché dans leur chambre en poster. Ou vous d'ailleurs, il y a 20 ans. Le groupe Tokyo Hotel sera avec moi là pendant une demi-heure vendredi sur Europe 2. Enfin, que je me mette à l'allemand parce que alors, je parle pas un mot d'allemand. J'ai deux jours. Bon, Bormin maintenant, Dan Black, Luan et un classique pop.

0: Je vous souhaite de passer une bonne soirée avec Europe 2.
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0: Question de Sacha à Reims. Est-ce que le triple mix pop Europe 2 est tombé et les 30 000 euros avec, forcément, bah, l'un ne va pas sans l'autre en même temps. Hein. Très bonne question, Sacha. La réponse est non, ce n'est pas encore tombé. Ça peut non tomber à n'importe quel moment. C'est certainement cette semaine, d'ailleurs. Hein. Si vous entendez les trois titres du triple mix pop, donc envoyez pop par SMS au 7 12 13 et on vous offre 30 000 euros. Et alors, on les écoute quand même, les trois titres, ouais. Bah, histoire de se les mettre dans la tête, hein. Et pas passer à côté, ce serait dommage. On a entendu les mains juste avant. Ça, c'est Alex Warren. Il y a Maïdé aussi qui arrive, peut-être, dans ce triple mix. Bon, restez bien attentifs. On revient nous avec Tovlo et Stromae et puis tiens, Muse.
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Moi aussi. Europe 2, Manon Lisa dévoilée aujourd'hui, Jeune Demoiselle, le premier titre de son EP à sortir le 20 novembre prochain. On aura l'occasion d'en reparler, évidemment. Bruno Mars arrive et Charlotte Cardin aussi.

Salut tout le monde, bienvenue sur Europe 2, content de vous retrouver, c'est Quentin. On est ensemble jusqu'à minuit. On écoutait Maneskin, vous avez vu Damiano David, le leader de Maneskin qui s'est marié. Ça commence à bien faire, hein, ces mariages où on a le droit de rien savoir. Ça a été le cas pour Taylor Swift. Moi, je veux tout savoir, même jusqu'au menu. Bah oui. Voilà, Katsai Animal sur Europe 2.

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vraiment vous concentrer. Il y a un premier titre du Triple Mix Pop Europe 2 qui arrive, c'est Léman. Si derrière vous entendez Alex Warren et Maïla, c'est 30 000 euros en jeu. Il faudra envoyer à ce moment-là Pop, P-O-P par SMS au 7-12-13. On croise les doigts. Voilà Eva sur Europe 2 Pop Radio. C'est trop

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Grenoble là, qui m'envoie un message sur le compte Insta Europe 2. Il installe les décorations de Noël toute la nuit. Bah, bon courage. Bon courage à vous tous si vous bossez en ce moment. Voici Manu, ciao, je ne t'aime plus sur Europe 2.

0: Si vous trouvez qu'il fait nuit déjà un petit peu trop tôt, ça va pas aller en s'arrangeant, hein. On change d'heure et à partir du 24 octobre, dans 10 jours. Voilà, peps sur Europe 2.
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0: Ah, je sais pas vous, moi je partirais bien au soleil, tranquillement, pour fuir les épidémies de gastro, grippe, Covid et tout ça. 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Il nous faut l'aimant, Alex Warren. Et Maylay. 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

Europe 2 Pop Radio, et si Beyoncé et Taylor Swift créaient réellement un label ensemble? Ça pourrait être redoutable. On les écoute toutes les deux, Beyoncé et Taylor Swift, sur Europe 2 Pop Radio.

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voyez, même si la journée n'était pas top du top, on termine bien avec des morceaux qui nous donnent la patate. Ça va continuer avec Lady Gaga, Poker Face. C'est derrière Tamper City, voilà, Self Aware sur Europe 2.

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0: Et vous écoutez mon titre Chaussure Rose sur Europe 2.
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à confectionner eux-mêmes leur costume d'Halloween. Et mine de rien, c'est déjà au moins 3-4 jours de gagné, hein, pensez-y. Olivia Rodrigo très vite et Kin sur Europe 2 Pop Radio.

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0: Vous feriez la même chose en France ou pas?
1: Et là, je fais, évidemment, moi, président. Le lendemain de cuite, personne au boulot avant midi.
0: Avant,
1: ah,
0: pas mal,
1: et ça, encore ouais. 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
2: Santé.
1: Santé.
0: Et vous iriez jusqu'où
1: Je me ferai une chose simple. Je nationalise le Doliprane.
0: Oui, pas mal, ça.
1: Premièrement, remboursé par la sécurité sociale avec une baguette et un café noir. Ensuite, en France, on a le droit d'être malade, mais surtout, on a le droit d'avoir fait la fête. Santé.
0: Et les patrons, ils vont accepter, vous pensez, ou pas?
1: Regardez, ce serait président. Ils n'auront pas le choix. Le patron aura droit à son jour aussi. Parce que le patron, lui, il a bu avec les employés pour vérifier que l'ambiance était bonne.
0: Santé.
1: À vous, on ne connaît pas. Santé quand même.
0: Et pour les abus.
1: Pour les abus, question.
0: Il y en a qui vont en abuser, forcément.
1: Il y a une solution qui est simple. Pour les abus, une solution qui est simple. Le lendemain, on fait un contrôle d'alcoolémie à l'Assemblée nationale. Santé, va à l'école, mignon, santé.
0: Et vous pensez que ça change quelque chose?
1: Comment?
0: Est-ce que vous pensez que ça va changer quelque chose?
1: Je ne sais pas. Je vais vous dire une autre chose. Pour la première fois de ma vie, les Français auront une bonne raison d'espérer le lundi matin. Santé le chien.
0: Faut arrêter de traquer.
1: Écoutez. Non, candidat à l'apéritif, c'est moi, la présidence. On verra après le digestif. Comme on dit. Allez les verts, allez rouges,
3: allez les verts rouges. 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
2: Un sondage sur les Français et les voitures. 86% des Français utilisent leur voiture personnelle pour les déplacements quotidiens. Voilà, voilà. 40% des Français déclarent parcourir 10 000 km par an.
3: Ça me paraît beaucoup, 86% avec toutes les voitures de société en circulation.
2: Non, je pense qu'en fait, il y a beaucoup plus de voitures de gens perso.
3: Non, il y a beaucoup plus, mais à ce point-là.
2: Ah ouais. Bah, ça va. 40% des Français font 10 000 km par an. Près de 7 automobilistes sur 10 écoutent des programmes musicaux diffusés par la radio en voiture.
3: Ça, c'est bien, ça ferait que ce soit plus même.
4: Coucou.
2: Coucou, c'est nous. Ah, 83% des Français accordent de l'importance à la qualité du système audio de leur voiture.
5: Ah, c'est vrai qu'on s'est pourri.
3: Et hier, on regardait les voitures chez qui on était, il y avait 32 haut-parleurs dans la voiture.
2: Ouais. T'imagines, Tevan, t'imagines quand tu fais un prout sur 32 haut-parleurs
3: et avec les sièges qui vibrent.
5: Voilà, et là, le prout.
3: Et là, le prout, là, tu le prends. Là,
5: c'est moi ou la radio?
2: Je peux te dire que le gars qui va payer une voiture chère, qui va avoir le siège qui vit, va te dire, je sais pas si j'ai bien fait de mettre cette option. 75% des actifs français utilisent leur voiture pour leur trajet domicile-travail. Bon, on l'a déjà dit. 37% des Français parlent à leur voiture quand elle refuse de démarrer en utilisant des expressions comme « allez ma cocotte » ou « fais pas ta princesse ».
3: Fais pas ta princesse.
2: 29% des conducteurs ont déjà fait 3 fois le tour d'un rond-point parce qu'ils n'osaient pas avouer qu'ils avaient raté la sortie.
3: Ouais, c'est clair, ça arrive souvent.
2: J'arrive.
3: Et à chaque fois, elle me dit « arrête, je vais voir !»
2: Je suis sorti du rond-point. Et je conduisais. Hein.
3: Oh, je suis pas bien.
2: J'étais pas bien. Qu'est-ce que j'ai encore? 24% des Français ont un morceau de musique qu'ils chantent systématiquement à tue-tête dès qu'ils sont seuls en voiture.
5: Mais nous, c'est dans l'émission, souvent. Moi, c'est les jingles. Quand on fait des jingles chantés, etc., j'ai la chanson ou le toc-toc.
6: Le toc-toc, c'est terrible. Nos auditeurs.
4: Qui c'est qui est là? Qui c'est qui est là?
2: Vous le remettez en tête. Vous le remettez en tête.
4: La police, monsieur, vous donnez les papiers.
2: Hé, toc-toc, frappe à ma porte. Monsieur, les papiers.
3: Qui c'est qui est là?
2: C'est la police. C'est qui vient m'emmerder à 10h du matin? C'est la police, monsieur.

0: où il lance le trajet qu'il veut tout seul. Ouais. Mais t'es complètement con, là tu me fais perdre 30 minutes, en plus tu me fais payer, machin. Ouais. Ah, excuse-moi, allez, je vais refaire.
1: Oui, d'accord.
2: Mais qui s'excuse ?
3: Non, je suis désolé, tu sais, j'ai une pression en ce moment.
4: C'est pas facile tous les jours avec l'URSSAF que j'ai sur le dos. Ouais,
0: c'est vous, c'est
4: quoi ? Pas ici pour souffrir. Ah,
3: ma nouvelle cuisine, elle est pas montée. Ça fait beaucoup, hein.
4: Bon, bon, allez, mon petit GPS.
3: Bonjour, bon réveil et bonne journée sur Europe 2.
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0: c'est l'ensemble des technologies d'aide à la conduite comme freinage d'urgence.
1: C'est tous les trucs qui bipent et qui te font chier sur la route.
0: Le pire, c'est le maintien de voie.
2: Oui,
0: des fois, tu prends la voiture.
3: Ah, oui. Tu veux changer ?
0: Tu oublies qu'il a été mis. Tu veux changer de voie. Le truc, il te rattrape.
1: Ouais. Non, il te dit non.
0: Parce que vous avez deux types. Hein. Vous avez le volant qui se secoue. Et vous avez celui qui carrément vous rattrape le...
1: Ouais. C'est bizarre, ça. Hein.
0: Puis après, il te gifle. Moi, il m'a giflé la dernière fois. Il m'a dit le clignotant. Mais le clignotant. Qu'est-ce qu'un coussin berlinois ?
2: C'est un coussin qui habite à Berlin.
0: Yeah. Non, ouais, on a les coussins des campagnes, les coussins des villes et les coussins derrière.
1: Quand tu vas taper les hémorroïdes après Oktoberfest,
0: c'est
1: pas soit sur le coussin
0: alors,
1: berlinois.
0: C'est là pourrait avoir un rapport avec les hémorroïdes.
1: Ah bon ?
0: Eh oui.
2: C'est le ciel.
0: Je savais même pas ce que c'était qu'un coussin berlinois.
3: Bah non, c'est quoi ?
0: C'est l'aménagement de modération de la vitesse qui est implanté en zone urbaine. Vous savez les espèces.
2: Ah, les petites dodanes rouges.
0: C'est un peu surélevé, rouge.
1: C'est les dodanes, tu te dis si ta voiture elle est assez large, tu peux passer à fond, tu peux les esquiver.
0: Eh ben ça passe moyen.
1: Et ça passe jamais.
0: Jamais vraiment,
1: en fait, ouais. Tu dis pour.
0: Tu l'as essayé aussi ?
1: Ouais.
0: Ah ouais, moi aussi. Qu'est-ce qu'un aquaplaning ?
3: Un super héros ?
1: Ah non, ça
0: c'est Aquaman. Aquaplaning, ce serait le super-héros qui glisse. C'est, il passe à côté de toi, ça va ? Non, attends, je suis en train de... Parce qu'en fait, je vois... Et qui glisse tout le temps.
2: Non, c'est quelqu'un qui arrive le lundi matin au boulot, il dit « Alors, aquaplaning, là, aujourd'hui... »
0: C'est la réunion début de journée. Alors, aquaplaning, Michel.
1: Moi, je pensais que c'était quand tu planes, quand t'écoutes à quoi Barbie Girl.
0: Bah, c'est bien, dis donc. Qu'est-ce qu'il y a comme imagination aujourd'hui ? C'est de la perte d'adhérence totale des pneumatiques sur une chaussée mouillée par accumulation d'eau dans les pores du pneu, dans les sillons du pneu.
1: Ah, oh là, c'est pointu, ça. Ah,
0: et enfin, c'est quoi un feu comportemental ?
1: C'est un feu rouge qui est de mauvaise humeur, genre le lundi.
0: Ah là, pas du tout.
4: C'est je crois que c'était une chanson de Woolsey, moi.
3: Non, c'est le test.
2: C'est Alain Souchon.
4: C'est Souchon. Ouais. Bah, c'est les mêmes. Hein.
3: C'est pas le test de Baptiste, ça ? Quand il fait son feu, là ?
0: Le feu de signalisation, c'est celui qui passe au vert uniquement quand le véhicule en approche respecte la limitation de vitesse. Ils en mettent de plus en plus dans les petites villes.
2: Dans ma ville, il y en a.
3: J'ai pas vu.
0: C'est-à-dire que c'est au milieu de rien, sauf qu'ils te captent de très loin, ils voient que t'es un peu au-dessus.
1: Si tu roules trop vite,
2: ça passe au rouge.
0: Et si tu veux passer au vert, faut aller doucement, sinon t'es puni. Pas mal, ça ?
2: C'est bien.
3: Pas mal.
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1: J'ai le classement du Uber Eats Machine. Classement cette semaine à la 15e place du Uber Eats Machine avec l'un des plats préférés des fans de sport, les gens qui veulent de la prot, ceux qui veulent maigrir, ceux qui veulent s'affiner, de la prot, c'est la dinde.
2: Ah.

0: c'est pas mal.
1: C'est vrai que c'est vrai que c'est pas mauvais pour sa ladinde. Septième place cette semaine du classement de Uber Eats Machine. L'un des plats préférés des Français. Et pourtant, il n'est pas français. Un plat oriental composé de semoule, de de plein d'autres ingrédients qui sont bons dedans. Des fois on met des merguez, des fois on met du poulet, des fois on met des légumes. Le couscous.

Il sent fort et c'est pour ça qu'on hésite à le préparer à la maison. C'est vrai, on le fait souvent au barbecue, on le mange au restaurant. Du coup, reprise de Section d'Assaut, What's in My Night. Ça vous fait kiffer, vous, de le commander à la maison, le poisson.

0: c'est con, mais c'est super drôle.
1: Et le numéro 1 du Uber Eats Machine, étrange.
0: C'est la surprise.
1: Les Français en sont fiers, c'est la grande surprise. Est allé sur du pain avec un petit cornichon, il paraît que c'est bon et ça fait frissonner le caleçon.
2: Alors, ça.
1: Reprise de Jeanne Mas pour le pâté de foie. Fou.

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2: Bon Cyril, bravo Cyril. D'abord, bonjour, bravo pour les audiences.
3: Merci mon chéri. Merci mon Coé. Bonjour les chéris. Comment ça va, mes merveilles?
2: Ça va toi?
3: Je vous adore les chéris. Je vous écoute ce matin. Quel dark. Hein. Non, mais heureusement, vous êtes là. Les autres, à part apprendre qu'il faut mettre le lait après les chocs à pic, s'en fout parce que tous les ans, vous posez la même question. Bon, bref, les chéris, l'histoire de dingue au mondial de l'automobile. Un truc de fou.
2: Ouais,
3: les chéris, franchement, on était tous choqués. En plateau. Michel Marie, vous avez enquêté sur cette dark.
4: Oui, histoire complètement dingue, Cyril. On est porte de Versailles au mondial de l'automobile. Une soirée presse, a été organisée. Ouais. Et les acolytes de Coé y étaient conviés. Bon, lui aussi, mais pas venu. Parmi eux, Corentin, Vito et surtout le dernier. Retenez bien son nom, JP, alias Jean-Pierre, alias Pierre.
3: Je l'embrasse, mon Pietro. Amour de mec. Hein,
2: c'est gentil, Cyril, moi aussi, je t'embrasse.
4: Alors, la soirée se déroule bien, les trois loubards sont contents, le champagne est à volonté, ça enchaîne les coupettes, c'est joyeux, ça serre la pince à Dominique Chapat.
2: Ah ouais.
4: Et puis, il est déjà minuit, et c'est là, Cyril, excusez-moi du terme, que ça part en couille.
3: Alors, expliquez-nous pourquoi, mon Michel, ça part en couille, il est minuit, on est au salon de l'auto, et là... Patatras.
4: Alors, Corentin et Piet sont bien chauds, à point, peccable, comme on dit, dans le milieu footballistique. Ils raccompagnent leur compagne à leur voiture et à ce moment-là, le portable de Piet se trouve dans sa poche arrière.
2: C'est vrai.
4: Mais le problème, c'est que les deux loustiques ont décidé de montrer leurs fesses à leur conjointe en guise de bonne nuit.
3: Déjà là, forcément.
4: Et là, Piet décide de faire le supplément pieuvre.
3: Alors pour ceux qui nous écoutent là sur Europe 2, les chéris. Michel, est-ce que vous pouvez nous expliquer ce qu'est la pieuvre?
4: Je vais même vous montrer, Cyril.
3: Alors,
4: la pieuvre consiste en un baissage de pantalon. Voilà, donc vous rabattez vos pruneaux sous votre anus, et comme ça, et vous bougez de doigts.
2: Pour faire les tentacules.
4: Pour faire les tentacules, et donc les gens de dos, vous me dites quand vous voulez que ça arrive. Les gens de dos, les gens pensent...
3: Mon chéri, si on dirait un quart, on dirait Maureen Libos qui fait coucou.
4: Et les gens pensent que je vous le refais encore.
3: Ouais, non, monsieur le parent, allez-y, c'est vrai que...

0: cuisson rapide et c'est parti. Okay. Alors pour aller à Marseille, ouais, il faut prévoir 3 saucisses et demi.
1: D'accord, ah, okay, ça marche, merci.
0: Les sandwichs qui seront vendus seront périmés.
1: Ah.
0: Oh. Le jambon date de Noël dernier, le fromage il a tellement de poils qu'on peut lui mettre une laisse. Mais à 19 euros, faut pas non plus demander un menu gastronomique.
1: Ouais, c'est sûr, ouais, déjà qu'il n'y en a pas. Donc...
0: C'est l'hiver et vous aurez froid, et bien sachez qu'il n'y aura pas de chauffage.
1: Ah, ah, bon, oui, okay.
0: Les parents, prenez les enfants sur les genoux, vous leur mettez 3 pulls et vous soufflez dans vos mains. Au bout de 2 heures, vous serez tellement serré que même le contrôleur ne peut plus passer. Chauffage collectif.
1: Oui, évidemment.
2: Ça se paye où, ça.
0: Les toilettes seront payantes, puisque oui, pour faire pipi, c'est 2 euros, caca, 4 euros. Et tirer la chasse, il faut présenter sa carte de fidélité. Au bout de 10 passages, vous aurez droit au rouleau de papier cadeau.
2: Ah, c'est ça, c'est gentil. C'est un petit geste commercial,
0: enfin,
2: quand même.
0: Enfin, je dis enfin, pour les billets à 19 euros, le ouais, train s'arrêtera où il veut.
1: C'était ah ouais, bien.
0: Vous prenez un Paris-Bordeaux, vous ouais, arrivez à Limoges, accueilli par les dodos, puisque je rappelle que c'est
2: il en reste là-bas.
0: Il en reste.
1: D'accord. Et malgré tout ça, vous conseillez aux Français de réserver.
0: Oui.
1: Okay.
0: À 19 euros, vous faites des économies. Ouais, bon, vrai, vous n'arrivez pas forcément à Noël, mais vous arrivez avec des histoires à raconter.
1: C'est vrai.
0: Et
1: c'est
0: puis,
1: vrai,
0: si vous ratez le réveillon, vous aurez au moins évité un dîner avec belle-maman. On dit merci, Jeannot.
1: Merci, Jeannot.
2: Merci, Jeannot.
1: Ah, monsieur Castex.
3: Chers voyageurs, merci d'avoir écouté le boss Jean Castex parler. Attention à la fermeture automatique des portes. Bon voyage à tous avec Europe 2 et Coé partout sur nos lignes SNCF.
0: Bonjour, bon réveil.
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0: En grandissant, ça.
1: Et t'as jamais changé, t'as jamais voulu dévier, tiens d'ailleurs.
0: Mais non, mais le problème, c'est que j'étais fils unique et très timide. Donc quand on est fils unique et très timide, puis j'étais en campagne, dans un petit bled, enfin il n'y a rien qui va pour faire de la radio. Donc,
2: c'est pareil, un agent secret timide.
0: Mais c'est pour ça qu'agent secret,
3: j'étais un peu peureux aussi.
0: Je ne cache pas qu'un agent secret, je l'ai un peu. J'étais timide et ma grande angoisse, c'était de me dire comment je peux faire ce métier. Et au début, j'ai pas commencé par la radio, j'ai commencé par les mix. Donc je mixais en soirée. Et quand j'avais 12 ans, je crois, ou 13 ans, je mixais en club.
4: Ah ouais ?
0: Ouais.
1: Et quand t'as commencé le métier ?
5: Tout endroit ?
0: Bah non, mais on est en Picardie, dans les années 80.
3: Ils étaient déjà tous mariés à cet âge-là.
5: Ils avaient déjà une bouteille.
0: Et tout le monde te regarde, et tu mets la zik et t'as tout le monde qui te regarde et tout. J'aimais pas ça du tout.
1: Et quand t'as commencé le métier, il n'y a jamais un moment où tu t'es dit non, je vais pas faire ça, je vais faire vraiment autre chose.
0: Non, c'était que
1: jamais.
0: Ça. C'était ma passion de parler aux gens, d'essayer de raconter des trucs à la radio. Je trouvais ça magique. Plus que mixer d'ailleurs. Mixer, c'était marrant, mais j'en aurais pas fait mon métier. J'en avais pas fait, c'était rigolo. Mais à un moment, j'avais fait le tour. Mais je trouve que la radio, c'était magique. Et puis tout le monde me regardait quand j'étais DJ, j'aimais pas ça. Je mixais, alors t'imagines, t'es timide, tout le monde me regarde. J'avais la tête baissée, j'aimais pas du tout. Allez, encore un.
6: Salut Pietre, c'est Guillaume.
7: Salut.
6: Tu sais encore faire des divisions sur la calculatrice?
7: Je sais pas, fais-moi.
5: Mais même à la main.
2: 28 divisé par 12.
7: Ok, bon.
3: Ah non, alors à la main, je sais plus. Si, je devrais savoir avec le bâton, tiens, un stylo.
5: Allez, venez, on essaye de faire une division.

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3: Apocalypse, le jour où la guerre nucléaire va éclater. Tiens, voilà, c'est demain soir sur RMC Découverte. Faisons un point. On a qui là-dessus? On a Jacques Chirac?
4: Ouais, on commence avec Jacques Chirac, là.
5: Mais, cher compatriote.
6: Pas de là-haut, tout.
5: Jaco est là, de là-haut.
6: Ouais.
5: On entend parler de la fin du monde. Pas de panique.
4: Pourquoi?
5: Vous savez, si tout le monde meurt, ça veut dire qu'on va tous se retrouver ici. Et croyez-moi, ici, c'est la bamboche, hein. Ça vous dérange pas de continuer à lire?
4: On s'en doute, monsieur. J'étais en train de tousser. Désolé.
5: Mais l'autre, il vous aidera pas du tout, hein.
4: Ah non, bon, on va tousser, c'est un roue libre, là, tout le monde, là.
5: Bon, étiez.
4: Ah, écoutez, bien, on s'en doute pas, monsieur Chirac.
5: Eh ben, venez. Allez, c'est l'occasion de voir Michael Jackson qui fait un moonwalk avec Annie Cordy.
4: Ah,
5: Bob Marley qui est collé douille avec Dalida.
4: Ah, mal,
5: et
4: ouais.
5: Balavoine qui, depuis son accident, a peur des hélicos. Maintenant, il fait avec son gag.
4: C'est ah bon. vous aimeriez que la fin du monde arrive rapidement, du coup?
5: Oui. Mais pas seulement pour vous.
4: Hein.
5: Aussi pour les vieux artistes encore vivants. Quand je vois Sardou, Renaud qui remontent sur scène.
4: Bah c'est bien.
5: Mais non, pas déconner. Laissez la place aux jeunes. Venez kiffer là-haut. Mettez une olive à James Brown et faites un concert. Tenez, regardez. James, voilà. 1, 2, 3, olive.
7: Ouais.
5: Allez.
7: Ouais, ça marche.
5: Bah allez, bisous les vivants.
4: Bisous.
5: Et vous venez quand vous voulez.
6: Ah, qu'est-ce que c'est?
4: Qu'est-ce
5: que c'est? Merde, maman qui arrive. Bon. Au pire, si jamais c'est l'apocalypse et que vous arrivez ici, venez me chercher.
6: D'accord, c'est noté, monsieur Chirac. Bisous à tout le monde là-haut et on a Orelsan qui est avec nous maintenant.
3: Ça va, mon Orelsan?
8: Salut tout le monde.
3: Ça va?
6: Ça va?
8: Ça va. Franchement?
3: Oh, ouais.
6: Ouais.
8: Ouais, ça va.
3: Ouais, c'est super.
8: Ça va.
6: D'accord. Ouais. On parlait d'apocalypse, là, un documentaire diffusé demain soir sur RMC Découverte. T'en penses quoi, toi?
3: Dis des trucs, dis tout ce que tu veux.
8: Ah, c'est cool. Hein? La fin du monde et tout, c'est cool.
6: Ah bon? Parce que vous trouvez ça cool?
3: Non, parce que c'est pas
8: bah
3: cool.
8: Ouais. On meurt tous en même temps.
3: Ouais.
8: Plus de soucis pour le prix de carburant. La fin du monde, c'est cool.
3: Ouais.
8: Voilà.
6: Ah, c'est tout.
3: Ouais, d'accord. C'est bien. Bon, je pense que c'est des interviews de fond avec Orelsan.
6: Merci. Merci hein. Bonne journée. On va finir avec Jean-Marie Bigard.
9: Ça va, les costauds.
6: Bonjour, Jean-Marie.
9: J'ai l'impression que ton téléphone est en bonne voie.
6: Oui,
9: tu vois.
6: Oui, oui.
9: Là, je vois, c'est incroyable. Tu es en forme. Vous parlez de fin du monde.
8: Bah, ouais, mais bon.
9: Blague pour la peine. Tu sais, deux hommes.
8: Ouais.
9: Ils discutent. Tu vois, il y en a un qui dit dis donc. Si c'est la fin du monde, dans 15 minutes,
8: ouais.
9: Qu'est-ce que tu fais? Là, tu dis, moi, je baiserai tout ce qui bouge.
6: On avait dit soft.
9: Tout ce qui bouge. Et toi, il dit, moi, je bougerai pas du tout. Tu vois?
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0: non plus chez moi.
1: Tu la poses pas la question. Tu dors.
2: Non, non, non.
3: Non, lui, quand il, Coco, quand il demande tu dors à Nathalie, il a fait. Eh ben oui.
0: Eh ben oui. Non, non, non, non. Jamais tu réveilles pas un grizzly. T'es pas bien, toi, enfin.
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